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2: De l'actualité, une journée à haut risque pour Friedrich Merz en Allemagne aujourd'hui. Le chancelier conservateur suspendu aux élections régionales à Berlin et dans le Mecklembourg-Poméranie où son parti pourrait encore une fois être affecté par la percée de l'AfD, la victoire du parti d'extrême droite en Saxe-Anhalt il y a 2 semaines. A mis Friedrich Merz sur la sellette au sein de son propre parti. L'actualité ce matin, c'est également les États-Unis où les journalistes de 3 médias ont été interdits hier d'entrer à la Maison Blanche. Donald Trump avait annoncé cette mesure hier matin contre CNN, MS Now et Politico. L'association des journalistes de la Maison Blanche dénonce une violation de la Constitution. À la une également la Bolivie et la crainte d'une explosion des prix après la fin des subventions sur le diesel. Et puis il s'était donné le projet fou de rallier Goma à Rabat à vélo. Le cycliste porteur du projet Pédalait pour la paix, Miguel Massasai, est mort. Les autorités congolaises l'ont annoncé hier. Ces heures sont-elles désormais comptées à la tête de son pays? En Allemagne, un dimanche de tous les dangers pour le chancelier Friedrich Merz, déjà fragilisé par le séisme il y a 2 semaines de la victoire de l'AfD aux élections régionales en Saxe-Anhalt. Le parti d'extrême droite devrait engranger une nouvelle percée ce dimanche lors de 2 nouveaux scrutins. Les scores de ce soir pourraient-ils coûter sa place à Friedrich Merz? Les conservateurs bousculés par l'AfD sont en tout cas en proie à une vive agitation en interne, Nathalie.
3: De nouveau, l'AfD pourrait doubler son score aujourd'hui à Berlin comme dans le Mecklembourg-Poméranie dans le nord du pays. Dans le pire des cas, la CDU pourrait ainsi perdre le pouvoir dans la capitale et même passer sous la barre éliminatoire des 5% dans le petit land rural du nord de l'Allemagne. Du jamais vu pour les chrétiens démocrates depuis la guerre, avec 10% seulement d'opinion favorable, Friedrich Merz est le plus impopulaire de tous les chanceliers du pays. Hors de question pourtant jusqu'à présent pour lui de démissionner, mais rien ne va plus au sein de son parti où l'autorité du chancelier est désormais ouvertement remise en question. 2 réunions de crise sont prévues en interne ce soir après la publication des résultats et demain. Nathalie Versieux, Berlin, RFI.
2: Et Friedrich Merz, qui a même annulé son déplacement à l'Assemblée Générale de l'ONU cette semaine. En Allemagne, les bureaux de vote ouvrent dans 2 heures. Les élections législatives, cette fois, qui continuent aussi en Russie. 3e et dernier jour de vote, alors qu'hier, la commission électorale a fait état de puissantes cyberattaques, dirigées notamment contre les systèmes de vote en ligne. La Russie qui continue ses frappes meurtrières en Ukraine. 4 morts dans la journée d'hier à bord d'une voiture prise pour cible par un drone dans la région de Soumy. Une frappe cette nuit sur une habitation dans la région de Kiev a tué 3 personnes, dont 2 enfants de 2 et 3 ans. Du côté de l'Arabie Saoudite, l'intensification des attaques des Houthis, la coalition militaire menée par le Royaume, a accusé hier soir les rebelles d'avoir tiré un missile balistique en direction de Riyad et affirme l'avoir intercepté. Après de fortes explosions la nuit dernière dans la capitale, la journée d'hier marquée notamment par l'incendie d'un réservoir de carburant à proximité de l'aéroport dont le trafic a été fortement perturbé. Les Houthis revendiquent des attaques contre des sites sensibles à Riyad et contre des installations de la compagnie pétrolière Aramco. Les combats se poursuivent aussi au Yémen avec des affrontements ce samedi encore entre les Houthis et la coalition gouvernementale soutenue par l'Arabie Saoudite. Au moins 48 morts en 24 heures. Les États-Unis disent craindre une escalade rapide dans la région et Donald Trump écourte son week-end à Camp David pour retourner à Washington. Donald Trump, qui a joint par ailleurs le geste à la parole hier après l'annonce de l'interdiction d'entrée à la Maison Blanche pour 3 médias. Les journalistes de CNN, MS Now et Politico ont bien été empêchés hier d'accéder à la résidence présidentielle. Le président américain, qui les accuse de mensonges, avait bien annoncé que la mesure s'appliquerait immédiatement. Correspondance à Atlanta d'Edouard Maille.
4: Jacob, it is now overwhelmingly clear that the White House...
5: La journaliste Akayla Gardner de la chaîne de télé MS Now a fait ses directs depuis un trottoir devant la Maison Blanche ce samedi, après s'être vu refuser l'entrée, comme le souligne le présentateur.
6: Outside the White House, Akayla, I just want to remind everybody, you are on the street outside the White House. Normally, you would be reporting
5: Dès ce samedi matin, les journalistes de ces trois médias, MS Now, CNN et Politico, ont vu leur badge être refusé au moment d'entrée. Badge ensuite retiré par les services secrets, comme le raconte la journaliste Betsy Klein sur la chaîne CNN pour laquelle elle travaille.
6: Quand j'arrive, je passe mon badge, il y a plusieurs bips. Le voyant passe au rouge, au bleu, au vert, et mon code PIN n'est pas accepté. L'agent des services secrets avec qui j'ai toujours eu des bonnes relations me demande de voir mon badge, je le lui tends et il me dit qu'il a été désactivé.
5: La présidente de l'association des correspondants de la Maison Blanche, Jacqueline Heinrich, également journaliste pour la chaîne conservatrice Fox News, a affirmé que la décision allait à l'encontre du premier amendement sur la liberté de la presse et l'association demande à la Maison Blanche de rétablir immédiatement l'accès à ses journalistes. Edouard May, Atlanta, RFI.
2: Et Donald Trump qui semble pour l'instant indifférent aux critiques, il affirme que d'autres médias propagateurs de fausses informations suivront. Le président américain qui reste également sourd aux appels de plus en plus nombreux à réguler l'intelligence artificielle face au risque de perte de contrôle évoqué par plusieurs experts et géants du secteur. Nous n'entraverons ni ne freinerons en aucune manière la croissance de cette incroyable industrie, c'est ce qu'il a écrit hier sur les réseaux sociaux tout en annonçant la création prochaine d'une force IA sur le modèle de la force spatiale créée au sein de l'armée lors de son premier mandat. À la une également, en Bolivie, le spectre d'une explosion de l'inflation. Le prix du diesel multiplié par deux entre vendredi et samedi. Après l'annonce de la fin de la subvention d'État sur ce carburant, une première tentative de Rodrigo Paz de mettre fin aux subventions sur le diesel et l'essence avait provoqué en début d'année des semaines de manifestations et de blocages dans le pays. Mais la mesure est revenue sur la table exigée par le FMI pour accorder un nouveau prêt à la Bolivie. Elle est désormais effective et l'inquiétude règne dans la population. Reportage de Nils Sabin dans une station-service de La Paz.
7: À la station-service Tupac Katari, l'inquiétude règne chez les automobilistes qui attendent pour faire le plein. Andrés est conducteur de taxi et il a du mal à comprendre la décision du gouvernement.
8: Ça inquiète beaucoup de familles. Je ne sais pas vraiment où on va. Le gouvernement fait porter à la population tous les problèmes auxquels il est confronté.
7: Isabelle conduit également un taxi qui ne roule pas au diesel, mais elle est tout de même convaincue que toute la population sera affectée par la fin de la subvention.
9: Si le prix du carburant, quel qu'il soit, augmente, tout va coûter plus cher. Les produits de base, le transport et les coûts de production.
7: Le gouvernement a également annoncé différentes mesures pour soutenir les secteurs les plus affectés par la hausse du prix du diesel. Réduction d'impôts, prêts bancaires plus faciles à obtenir pour les entreprises ou encore aide monétaire de quelques dizaines d'euros pour les secteurs défavorisés. Pour Alex, c'est largement insuffisant.
10: C'est comme un petit pansement sur une hémorragie ou sur une blessure importante. Ça va nous aider une semaine, un mois, tout au plus.
7: Cette semaine, le Parlement a également voté la prolongation de l'état d'exception pour 90 jours. Celui-ci permet notamment au président de déployer l'armée en cas de blocage de route et de mouvement social important. Nils Sabin, La Paz. 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
2: 5h08 à Kinshasa, en République démocratique du Congo. La mort du cycliste Miguel Massassa est confirmée hier par les autorités. Le sportif, très suivi sur les réseaux sociaux pour son projet Pédaler pour la paix, s'était lancé le défi de rallier sa ville natale, Goma, à Rabat, la capitale du Maroc. Il était parti le 1er mai et s'apprêtait à passer la frontière entre la RDC et le Cameroun lorsqu'il a perdu la vie dans un accident de voiture. Miguel Massassa, qui tentait de rejoindre en taxi la prochaine ville pour faire réparer son vélo. Émotion notamment de Spraya Moana Boito, président de la Ligue de cyclisme du Nord Kivu.
11: C'est de la tristesse, je ne peux dire autrement. C'est vraiment une tristesse comme pas possible parce que Miguel Massassa faisait l'honneur du cyclisme du Nord Kivu en particulier et de la République démocratique du Congo en général. Et voilà qu'il partait maintenant au niveau de l'Afrique parce que tel que je maîtrise l'histoire du cyclisme au monde, je n'ai jamais vu un cycliste qui a parcouru plus de 14 000 kilomètres, comme il voulait le faire. D'abord, il a fait de Goma jusqu'à Cape Town, il avait fait 7 000 kilomètres. Et voilà, le deuxième périple était de Goma jusqu'à Rabat, au Maroc, pour 14 000 kilomètres à vélo. C'était un exploit comme pas possible. Nous tous, nous sommes désolés de sa disparition aussi tôt, aussi rapide comme ça. Il avait vraiment beaucoup d'initiatives. Est-ce que toute initiative à caractère communautaire, parce que ça définit effectivement les projets pédalés pour la paix que lui militait, il combattait pour les autres, ce n'est pas nécessairement pour lui-même. C'est ça la grandeur qu'il a et qu'il va nous léguer peut-être.
2: Le président de la Ligue de cyclisme du Nord-Kivu, Spraya Moana Boiteau, propos recueilli par Guillaume Thibault. Et puis lui ne sera pas au micro de France Inter ce matin. En France, après deux éditos, la fin de parcours sur la radio publique de Charles Sapin, directeur adjoint de la rédaction de Valeurs Actuelles, magazine d'extrême droite condamné par le passé pour injures à caractère raciste. Son arrivée à l'antenne avait provoqué une levée de boucliers et plusieurs jours de grève à Radio France. Il a lui-même annoncé hier la suppression de son édito hebdomadaire qu'il a refusé de voir transformé en débat comme lui proposait la chaîne. Ce n'est une victoire pour personne, affirme la direction de France Inter. Et Raphaël Delvolvé, la décision s'invite logiquement dans la campagne présidentielle. La droite et l'extrême droite ont affiché immédiatement leur soutien à Charles Sapin.
12: L'affaire avait tout pour relancer le débat tenace sur la pluralité dans l'audiovisuel public français, régulièrement accusé par la droite de pencher à gauche. La candidate du RN, Marine Le Pen, reprend le refrain parlant d'un détournement de l'argent du contribuable pour servir certains camps et dénonçant, je cite, « une chasse à l'homme de la gauche contre Charles Sapin ». Le journaliste de Valeurs Actuelles a aussi pour avocat le candidat des LR, Bruno Retailleau. Il dénonce un petit théâtre antifasciste financé par l'impôt des Français. Dans ces mêmes camps politiques, d'autres élus n'hésitent d'ailleurs pas à parler de censure.
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2: En Russie, les premières depuis le début de l'invasion à grande échelle de l'Ukraine, les premières aussi à se tenir également dans les quatre régions ukrainiennes partiellement occupées et illégalement annexées. Troisième et dernier jour de vote ce dimanche. Les États-Unis disent craindre une escalade rapide des hostilités au Moyen-Orient. L'Arabie Saoudite subit ces derniers jours des attaques croissantes des Houthis qui contrôlent une grande partie du Yémen voisin. Deux fortes explosions ont retenti hier dans la capitale saoudienne. Enfin, en France, à 7 mois de la présidentielle, quelle place pour les questions liées au réchauffement climatique? Une assemblée citoyenne se réunit pour la première fois ce week-end. Objectif, s'accorder sur des propositions d'ici février pour peser dans les débats de la campagne.
3: Les bureaux de vote ont ouvert vendredi matin. Ils vont se refermer ce dimanche soir en Russie.
2: Les électeurs sont appelés aux urnes pour renouveler les 450 sièges de la Douma, la chambre basse du Parlement. Ces législatives sont les toutes premières organisées en Russie depuis le début de l'invasion à grande échelle de l'Ukraine il y a 4 ans et demi. Et pour la première fois, donc, elles se tiennent également dans les quatre régions ukrainiennes partiellement occupées, Donetsk, Louhansk, Zaporizhia et Kherson, régions illégalement annexées par Moscou en 2022. 9 circonscriptions y ont été créées pour élire autant de députés censés représenter ces territoires. Un vote organisé dans un climat de menaces et de coercition. À Kiev, la correspondance de Lucas Lazo.
4: Originaire de Crimée, Alena Lyunova a quitté la péninsule après son annexion par la Russie en 2014. Depuis, elle documente pour l'ONG Zmina les violations des droits humains dans les territoires occupés.
5: La Russie a créé une situation dans laquelle il est impossible d'éviter de participer aux élections. Quelqu'un peut frapper à votre porte et un militaire armé peut alors simplement vous conseiller de participer au scrutin.
4: Dans ces régions de l'Est et du Sud de l'Ukraine, le vote anticipé a démarré fin août sur des images tournée dans un village de l'oblast de Donetsk, qu'on peut voir un soldat russe armé, le visage masqué, aller de porte en porte avec une urne. Universitaire, Serhiy Danilov échange régulièrement avec ses contacts restés sur place.
6: Les personnes qui ne se rendent pas aux urnes sont menacées d'être inscrites sur une liste de citoyens jugés peu fiables. Elles seront alors presque à coup sûr jetées à la cave, comme on dit.
4: Autrement dit, détenues arbitrairement. Pour Serhiy Dubovik, vice-président de la commission électorale ukrainienne, l'objectif du Kremlin est clair.
7: Cette imitation de procédure électorale vise à légitimer l'occupation d'un territoire ukrainien reconnu comme tel par l'Organisation des Nations Unies.
4: L'OSCE, l'Organisation pour la Sécurité et la Coopération en Europe, a déjà prévenu les résultats de ces élections russes dans les territoires occupés n'auront aucune validité au regard du droit international. Lucas Lazo, Kiev, RFI.
2: Et ce scrutin législatif se terminera à 18h, temps universel. Les résultats sont attendus dans la foulée. On vote aussi en Allemagne ce dimanche. Nouvelles élections régionales, cette fois dans le Mecklembourg-Poméranie, dans le Nord-Est, et dans la capitale, Berlin. 2 semaines après sa percée en Saxe-Anhalt, le parti d'extrême droite AfD pourrait poursuivre son ascension. Élection à haut risque donc pour Friedrich Merz. Le chancelier a convoqué une réunion de crise de son parti conservateur, la CDU. Il a par ailleurs annulé son déplacement à New York pour l'Assemblée générale des Nations Unies.
3: Oui, c'est une assemblée où se rendra en revanche Emmanuel Macron, le président français, qui s'est exprimé au sujet de l'accord trouvé entre les États-Unis, le Danemark et le Groenland.
2: Je constate simplement que la souveraineté danoise est respectée, que le droit international est respecté et que c'est ce que nous demandions, a-t-il déclaré en marge d'une visite à Saint-Pierre-et-Miquelon. Annoncé vendredi soir, ce texte doit permettre de tourner la page d'un chapitre de tension entre les États-Unis et leurs alliés de l'UE et de l'OTAN. Autant, Donald Trump avait formulé l'idée de s'emparer du Groenland et de ses ressources. Le président américain qui se félicite d'avoir obtenu, avec cet accord, je cite, un contrôle permanent sur la sécurité du territoire. Mais il a cédé sur ses revendications initiales, selon Mikko Blujon-Mered, chercheur en géopolitique et spécialiste du Groenland à l'Université du Québec.
8: Il y a une volte-face qui a bien eu lieu. La plupart des objectifs stratégiques, pour ne pas dire quasiment tous, que Donald Trump affichait depuis décembre 2024 concernant le Groenland, aucun de ces objectifs affichés n'est aujourd'hui consacré par l'accord. Par exemple, la question de la souveraineté, évidemment, sur l'ensemble du territoire, ou ni même sur les bases militaires américaines. Aucun mètre carré de souveraineté n'a été donné aux États-Unis. Deuxièmement, sur la question de l'accès aux ressources minérales. Là, c'est pareil, les États-Unis revendiquaient un accès exclusif, puis un accès privilégié, puis un accès facilité. Et en fait, rien du tout. C'est pas dans l'accord. Troisième point, la question du positionnement des bases militaires. Très clairement, Donald Trump voulait, ou en tout cas disait, vouloir avoir 3 nouvelles bases de l'ordre de grandeur de celle de Pitoufik, la seule base aujourd'hui qu'ils ont réellement sur le territoire. Il n'y a rien de tout ça dans l'accord. Il n'y a aucune concrétisation de ces 3 bases, ni même de 2, ni même de 1. Et en fait, on voit à chaque fois que Donald Trump a cédé.
2: Des propos recueillis par Nicolas Falaise, un entretien en longueur à lire sur RFI.fr. Les États-Unis disent craindre une escalade rapide des hostilités au Moyen-Orient. Sur X, le département d'État américain avertit ses ressortissants se trouvant dans la région. Cela fait suite à la montée des tensions entre l'Arabie Saoudite et les Houthis qui contrôlent une grande partie du Yémen voisin. Hier, de fortes explosions ont retenti à Riyad. Les Houthis pro-iraniens ont revendiqué des frappes contre des sites sensibles de la capitale saoudienne.
3: En Iran, cette semaine a aussi été marquée par les 4 ans de la mort de Mahsa Amini, cette jeune kurde iranienne décédée à Téhéran des suites de son arrestation.
2: Il lui avait été reproché de mal porter son voile islamique. Sa mort avait constitué le point de départ du mouvement Femmes, Vie, Liberté, durement réprimé par le régime. Amnesty International publie un rapport à ce sujet. L'ONG dénombre au moins 377 victimes. Elle accuse les autorités iraniennes d'avoir commis des crimes contre l'humanité, meurtres, actes de torture, viols et disparitions forcées. Et de souligner que la répression du dernier mouvement de contestation début 2026 a suivi le même schéma, mais avec une ampleur encore plus meurtrière et vertigineuse. Malgré la répression, la mobilisation continue et dans le pays, il est même de plus en plus courant de voir des femmes à moto, les cheveux au vent, en t-shirt ou encore avec des pantalons courts. Siavosh Ghazi.
0: L'Iran compte 12 millions de motos, mais la nouveauté vient d'ailleurs. Selon les médias iraniens, quelques 600 000 motos ou scooters ont été vendus aux femmes au cours des 2 dernières années. Une véritable révolution culturelle qui s'est accélérée depuis la fin de la guerre de 40 jours à la mi-avril. Pour Leila, qui roule en moto depuis un an, l'expérience est unique.
9: Pour moi, c'est très surprenant. Je m'attendais à avoir des remarques, des taquineries. Mais depuis un an que je roule en moto, mon seul problème, c'est que je n'ai pas de permis. Tous les gens que je croise m'encouragent. Non seulement moi, mais toutes les filles qui roulent en moto et ont rendu la ville plus belle. C'est très attirant d'avoir ce sentiment. Tout le monde t'encourage. C'est comme si c'était un projet commun et chacun fait sa part de travail.
0: Les autorités ont annoncé qu'il n'y avait aucun empêchement pour délivrer des permis aux femmes, ce qui pourrait les protéger en cas d'accident. Cette évolution est visible partout, y compris dans les villes religieuses comme Qom ou Mashhad, où on voit des femmes en moto, ou encore des villes conservatrices sur le plan culturel. Siavosh Ghazi, Téhéran RFI.
2: De nouvelles attaques djihadistes ont eu lieu vendredi et samedi au Mali. Dans la périphérie de Bamako, un poste de contrôle a été attaqué. Au centre du pays, c'est une base de drones qui a été visée par des drones kamikazes. Alors comment expliquer cette recrudescence d'attaques? Élément de réponse avec notre correspondant régional Serge Daniel.
10: Selon une source au sein de l'armée malienne, je cite, les djihadistes veulent tenter de gâcher la fête de l'indépendance nationale. C'est pourquoi ils multiplient les actes de désespoir. Fin de citation. La fête de l'indépendance nationale du Mali sera célébrée ce mardi 22 septembre. Selon des observateurs, les djihadistes sont plutôt dans une nouvelle phase de leur lutte contre la junte. Après les attaques contre Bamako et Kati, le quartier général des militaires, il y a eu l'embargo sur le pétrole. Aujourd'hui, selon ces observateurs, les djihadistes viseraient d'importants camps et points stratégiques à l'intérieur et près de la capitale pour, je cite, affaiblir les militaires au pouvoir avant de passer à une autre phase. Fin de citation. L'attaque contre un poste de sécurité s'est déroulée à Kassela, localité située à 36 km de Bamako. Au centre du Mali, ce samedi, ce sont des drones, redoutables armes des troupes régulières et de leurs alliés paramilitaires russes, qui ont été visés par les djihadistes. Sur le terrain, apprend-on de sources proches des belligérants, il faut observer ce qui se passera les prochains jours. Serge Daniel, Dakar, RFI.
3: Dans l'actualité également, Victor, ce chiffre préoccupant pour l'économie française.
2: Plus de 121% du produit intérieur brut, le niveau que la dette publique de la France devrait atteindre en 2027, plus haut record depuis 1995. Chiffre révélé ce samedi par le ministère de l'économie et des finances. Charlotte Cosset, comment expliquer cette augmentation ?
11: Une dette record qui s'explique d'abord par des facteurs conjoncturels, analyse Pascal Delima, chef économiste de l'agence de conseil BKMC.
12: Le premier point, on va dire la situation conjoncturelle internationale, avec la hausse des prix de l'énergie, des coûts de production, la baisse du pouvoir d'achat qui joue forcément donc sur la croissance économique française, qui joue forcément sur son niveau de déficit. Et quand il y a un déficit, eh bien forcément, vous devez emprunter toujours plus et ça fait exploser la dette.
11: Mais désormais, les causes structurelles de la dette ont pris le dessus. Le dernier rapport de la Commission européenne évalue cette part à près de 90% quand elle n'était que de 50% à la sortie de la crise du Covid.
12: L'économie française n'a pas entamé suffisamment de réformes structurelles pour pouvoir engranger davantage de croissance. Il y a 5-6 choses faciles à voir, c'est la flexibilité du marché du travail, la formation, l'économie de demain, l'enrichissement des métiers, traiter l'automatisation. Le structurel, c'est tout un tas de projets de politique économique qui engagent la France sur le long terme. Et c'est cette vision d'avenir qui empêche la France d'économiser finalement quelque part plus pour dépenser mieux sur l'avenir, sur la jeunesse, sur l'emploi des seniors et sur l'emploi des jeunes en général.
11: En cherchant 54 milliards d'euros d'économie, le projet de loi de finances 2027 tente de ne pas laisser filer le déficit public. Cependant, pas de réforme de fond attendue à quelques mois de l'élection. Présidentielle.
2: Et à l'approche de cette présidentielle, une initiative vient d'être lancée, une assemblée de 150 personnes tirées au sort pour plancher sur les grands choix engageants de l'avenir du pays, notamment dans le contexte du réchauffement climatique. Figure de la transition énergétique, Jean-Marc Jancovici en est à l'origine. La première session se déroule ce week-end à Paris. Reportage Lucille Gimbert.
13: Hyper enthousiaste. Franchement, je m'attendais pas forcément à cette ampleur-là.
14: Anna, à la vingtaine, est enthousiaste de débattre et d'entendre les scientifiques et experts qui vont nourrir les discussions des 150 citoyens. Tout comme Yannick, directeur d'usine dans l'ouest de la France.
15: La partie environnement, la partie sociétale, tout ce qui a trait à nos consommations en règle générale. L'avenir de nos enfants va passer par ces éléments-là. Quitte à essayer de pouvoir agir un petit peu à mon niveau, autant essayer le faire.
14: Déçu par les acteurs politiques, beaucoup voient dans cette assemblée citoyenne un complément, voire une alternative au vote pour se faire entendre. Jules est vendeur dans un magasin.
16: Les hommes politiques, je les trouve inintéressants, complètement à côté de la plaque, quoi, complètement déconnectés de la réalité. Le fait de faire plusieurs sessions comme ceci, avec des personnes lambda de tout bord de la société, je pense que ça peut être très bien pour justement recentrer le débat concret sur la vie des Français. Quoi.
14: Les candidats à la présidentielle prêteront-ils attention à leurs propositions ? Lydia, venue de Normandie, en doute.
17: On espère tous que ça aura un impact positif, mais bon, ça on le saura dans quelques mois, on verra bien. Si même quelques personnes ici, même juste au sein du groupe réfléchissent sur divers sujets, c'est déjà intéressant.
14: Pour renforcer l'initiative, tous les Français sont appelés à la soutenir en ligne. Ils sont déjà 190 000 à l'avoir fait.
2: Lucille Gimbert, c'est la fin de ce journal. Clotilde Dumais, c'est à vous.
3: Et c'était Victor Missistrano. 5h13 en temps universel. Est-ce que ce sera le coup de grâce pour Friedrich Merz, le chancelier allemand?
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2: À la une de l'actualité, une journée à haut risque pour Friedrich Merz en Allemagne aujourd'hui. Le chancelier conservateur suspendu aux élections régionales à Berlin et dans le Mecklembourg-Poméranie où son parti pourrait encore une fois s'effacer derrière la percée de l'AfD. La victoire du parti d'extrême droite en Sachsen-Anhalt il y a 2 semaines a mis Friedrich Merz sur la sellette. Dans ce journal également, l'Arabie Saoudite en grande difficulté après des attaques particulièrement intenses hier des rebelles houthis sur Riyad, sa capitale. En Irak, le procès attend aujourd'hui de plusieurs djihadistes présumés français. On part aussi à Saint-Pierre-et-Miquelon, où Emmanuel Macron s'offre tout à l'heure une démonstration d'unité avec le Premier ministre canadien Marc Carney. Et puis en France, le patrimoine en péril. À l'honneur ce week-end des Journées européennes du patrimoine.
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2: Les bureaux de vote ouvrent à l'instant en Allemagne et ce dimanche est celui de tous les dangers pour le chancelier Friedrich Merz, déjà fragilisé par le séisme il y a 2 semaines de la victoire de l'AfD aux élections régionales de Sachsen-Anhalt. Le parti d'extrême droite devrait engranger une nouvelle percée ce dimanche, peut-être même une victoire lors d'un des 2 scrutins qui se déroulent aujourd'hui. Les scores de ce soir pourraient-ils coûter sa place à Friedrich Merz? Bousculé par l'AfD, les conservateurs de son parti, la CDU, sont en tout cas en proie à une vive agitation interne. Nathalie Versieux.
4: De nouveau, l'AfD pourrait doubler son score aujourd'hui à Berlin comme dans le Mecklembourg-Poméranie dans le nord du pays. Dans le pire des cas, la CDU pourrait ainsi perdre le pouvoir dans la capitale et même passer sous la barre éliminatoire des 5% dans le petit land rural du nord de l'Allemagne. Du jamais vu pour les chrétiens démocrates, depuis la guerre, avec 10% seulement d'opinion favorable, Friedrich Merz est le plus impopulaire de tous les chanceliers du pays. Hors de question pourtant jusqu'à présent pour lui de démissionner, mais rien ne va plus au sein de son parti où l'autorité du chancelier est désormais ouvertement remise en question. 2 réunions de crise sont prévues en interne ce soir après la publication des résultats et demain. Nathalie Versieux, Berlin, RFI.
2: Et la situation critique de Friedrich Merz qui a même poussé le chancelier à annuler son déplacement à l'Assemblée Générale de l'ONU cette semaine. Les élections législatives cette fois qui continuent aussi en Russie. 3e et dernier jour de vote. Alors qu'hier la commission électorale a fait état de puissantes cyberattaques dirigées notamment contre les systèmes de vote en ligne. Les premiers résultats sans grand suspense sont attendus ce soir. La Russie à nouveau frappée par des centaines de drones ukrainiens cette nuit et ce matin, au moins 2 personnes tuées dans la région de Moscou. Une raffinerie de pétrole a été endommagée et le maire de Moscou dénonce une attaque visant à perturber les élections. La Russie qui continue, elle, ses frappes meurtrières en Ukraine. Une attaque cette nuit sur une habitation dans la région de Kiev a tué 3 personnes, dont 2 enfants. En Arabie Saoudite, ce sont les Houthis qui continuent, eux, d'intensifier leurs attaques et qui suscitent l'inquiétude, notamment aux États-Unis. Donald Trump a décidé d'écourter son week-end à Camp David pour retourner à la Maison-Blanche. Washington craint une escalade rapide et en avertit ses ressortissants au Moyen-Orient. Alors que la journée d'hier a été marquée par des attaques de drones et de missiles sur le royaume et notamment sa capitale. Bonjour Joseph Clément.
5: Bonjour.
2: En direct de Riyad, où les habitants sont confrontés ce matin à une nouvelle réalité.
5: Oui, et quand bien même la nuit dernière a été calme, mais la journée d'hier, elle, a été éprouvante. 2 alertes tôt dans la journée, dans la matinée de samedi, des explosions lointaines, mais suffisamment fortes pour tirer la ville de son sommeil. Puis en milieu de journée de samedi, nouvelles explosions, une colonne de fumée noire qui s'élève à proximité de l'aéroport. Selon des journalistes de l'AFP, une cuve siglée Aramco, l'entreprise nationale du pétrole, a été touchée par un incendie. Une attaque revendiquée par les Houthis au Yémen en représailles selon eux aux raids aériens menés par l'aviation saoudienne. C'est la première fois depuis la reprise des hostilités que Riyad a été touchée et signe de l'embarras des autorités saoudiennes. L'absence complète de la mention de l'attaque de l'aéroport hier. Tout juste, l'armée reconnaît-elle avoir intercepté un missile balistique. Ville du Sud attaquée, port pétrolier sous pression, pipeline à l'arrêt, l'Arabie Saoudite connaît actuellement une situation difficile et face à un risque d'escalade rapide du conflit avec les Houthis, le Royaume cherche des soutiens auprès de la Turquie et du Pakistan. Afghanistan. Il y aurait aussi des tentatives de médiation, dont une via Oman, pour trouver un cessez-le-feu entre les belligérants.
2: Joseph Clément à Riyad pour RFI, merci beaucoup. L'Arabie Saoudite qui pourrait en effet devoir compter sur deux pays avec lesquels elle a signé un accord de défense tripartite il y a quelques semaines, la Turquie et le Pakistan. La Turquie qui s'est dit prête hier à venir en aide au royaume, déclaration de son chef de la diplomatie, alors que les combats se poursuivent aussi au Yémen, des affrontements ce samedi encore entre les Houthis et la coalition gouvernementale soutenue par Riyad, au moins 48 morts en 24 heures.
3: Toujours dans la région, leur procès doit commencer aujourd'hui.
2: La suite en Irak, des procès de milliers de djihadistes présumés transférés en début d'année depuis la Syrie. Le jugement aujourd'hui donc de plusieurs Français, notamment de celui qui avait prêté sa voix il y a 10 ans à la revendication par le groupe État islamique de l'attentat du 14 juillet 2016 à Nice. Plusieurs avocats français évoquent le risque de procès expéditif qui pourrait aboutir à des condamnations à mort. Ils appellent à rapatrier d'urgence les 49 Français emprisonnés en Irak qui risquent tous d'être jugés prochainement sans pour autant avoir été des combattants. Mathieu Bagard de l'organisation Avocats sans frontières France représente certains d'entre eux.
0: Dimanche, c'est seulement 5 hommes qui vont être jugés. Parmi ces 5, un est arrivé en Syrie alors qu'il était encore mineur. Après, les procès vont probablement se poursuivre. Il n'y a pas que des hommes, en effet, il y a ce qu'on appelle nous les jeunes majeurs, c'est-à-dire ce sont des enfants qui ont été emmenés de force en Syrie par leurs parents, qui ont été enrôlés de force dans l'État islamique, victimes de guerre finalement, et qui aujourd'hui ont été transférés de manière illégale pour être jugés à Bagdad. Et on va les juger comment ? On va les juger comme des hommes, on va les juger comme des auteurs, non pas comme des victimes. Tout ça, on n'en sait rien et c'est vraiment quelque chose de problématique aussi pour nous. Finalement, quelle protection de la France par rapport à ses ressortissants et plus encore par rapport aux enfants qui ont grandi sur son territoire et qui ont été emmenés de force par leurs parents. Je crois qu'on a une vraie responsabilité vis-à-vis d'eux, qui sont finalement un petit peu aujourd'hui les victimes du choix de leurs parents dans un premier temps, mais aussi surtout les victimes de les autorités françaises, du choix de la France de ne pas les rapatrier aujourd'hui.
2: L'avocat Mathieu Bagard joint par Henriane Verdier, alors qu'en 2019, la justice irakienne avait condamné 11 Français à mort. Plusieurs observateurs et défenseurs des droits humains avaient à l'époque dénoncé un déni de justice flagrant, notamment le recours à la torture.
3: Il est 9h07 à Kampala, des tensions entre l'Ouganda et la Turquie.
2: L'Ouganda qui a annoncé hier la suspension avec effet immédiat de toute coopération militaire avec Ankara, la suite d'un feuilleton qui dure depuis déjà plusieurs jours, alors que la Turquie refuse l'extradition d'un blogueur ougandais réfugié sur son sol. Guillaume Thibault.
6: Une nouvelle fois, c'est le chef de l'armée et fils du président Museveni, Muodzi Kainerugaba, qui est à l'origine de cette décision. Vendredi, des membres de la PLU, la Ligue Patriotique Ougandaise, un groupe de pression lié au numéro 1 de l'armée, ont manifesté devant l'ambassade turque à Kampala pour exiger l'extradition de Fred Lumbuye. Exilé en Turquie depuis au moins 2021, ce blogueur, très critique avec le régime ougandais, compte 150 000 abonnés sur sa chaîne YouTube. Ankara a refusé de céder aux pressions. En Ouganda, Fred Lumbuye est visé par 15 chefs d'accusation, notamment incitation à la violence, diffusion de fausses informations et utilisation abusive de systèmes informatiques. Depuis une décennie, les relations en matière de défense entre les deux pays sont excellentes, notamment la coopération en matière de lutte antiterroriste. L'armée ougandaise précise que cette rupture des relations militaires avec la Turquie restera en vigueur, je cite, tant que les questions en suspens n'auront pas été résolues.
2: Guillaume Thibault.
3: Sur le continent, toujours la lutte contre l'épidémie d'Ebola qui se poursuit en RDC.
2: Et le lancement hier par Médecins sans frontières de l'étude Bravo en Ituri. Elle se déroulera sur une période de 9 à 12 mois, dont 3 seront consacrés à la vaccination. On attend toujours un vaccin spécifique pour la souche Bundibugyo du virus, mais MSF utilisera en attendant le vaccin Ervebo, dont l'efficacité est prouvée sur la souche Zahir. L'organisation humanitaire précise que certaines données préliminaires suggèrent qu'il pourrait offrir une protection au moins partielle contre la souche actuelle et pourrait ainsi contribuer à réduire les formes graves de la maladie et le nombre de morts.
3: C'est un petit territoire français de 5800 habitants à plus de 4000 km de Paris.
2: Au large de Terre-Neuve et de l'Amérique du Nord, Emmanuel Macron est arrivé hier dans l'archipel de Saint-Pierre-et-Miquelon où il doit rester jusqu'à demain avant de s'envoler vers New York pour assister à l'Assemblée Générale de l'ONU. Un petit bout de France très stratégique où le président français veut aussi afficher son rapprochement avec le Canada. Valérie Gasse est notre envoyée sur place.
7: La dernière visite d'un président de la République à Saint-Pierre-et-Miquelon remonte à 2014 avec François Hollande. Alors, 12 ans après, ce premier déplacement d'Emmanuel Macron prend des allures d'événement, d'autant plus que le président de la République a invité Marc Carné à venir le rejoindre. Un double symbole, puisque ce sera aussi la première visite officielle d'un premier ministre canadien dans l'archipel français, alors même que le Canada opère un rapprochement avec l'Union européenne. Dès son arrivée, Emmanuel Macron s'en est félicité.
8: La France est présente grâce à Saint-Pierre-et-Miquelon, par Saint-Pierre-et-Miquelon, ici, au cœur des enjeux du globe dans cette région. Et ceci nous lie aussi avec le Canada, et donc ça sera une manière, eh bien, de parler d'avenir ensemble.
7: En s'affichant ici, ensemble, Emmanuel Macron et Marc Carné ont un objectif.
8: Ça envoie un message fort d'amitié, de volonté d'aller de l'avant et de conviction que les pays que nous sommes, qui au fond croyons dans la démocratie et l'état de droit, croyons dans le respect du droit international, dans le commerce libre et équitable, dans la science pour fonder nos décisions, bah, ce sont des pays qui veulent avancer, faire des choses ensemble, dans le respect.
7: Même si Emmanuel Macron s'en défend, ses mots font écho à l'attitude du président du grand voisin américain, Donald Trump, à qui la photo Macron-Carné ne fera certainement pas plaisir. Valérie Gasse, Saint-Pierre, RFI.
2: Et Donald Trump auquel Emmanuel Macron a répondu à distance alors que le président américain avait déclenché la polémique début septembre en publiant une carte de l'Amérique du Nord entièrement recouverte du drapeau des États-Unis. Saint-Pierre-et-Miquelon est un territoire français, ça ne fait pas de discussion, a déclaré hier Emmanuel Macron. Le président français qui salue aussi l'accord trouvé entre les États-Unis, le Danemark et le Groenland, qui va permettre, dit-il, d'apaiser les choses.
3: Et puis Julien, c'est ce week-end, notamment en France, la 43e édition des Journées du Patrimoine.
2: Deux jours pour découvrir des lieux d'habitude fermés au public et parfois menacés par leur fragilité. Le patrimoine en péril, c'est l'un des thèmes de cette année dont s'est emparé notamment le Petit Palais à Paris. Muriel Mahalouf.
9: Des guides sont disséminés à travers le musée et s'adressent à un public familial en ces Journées du Patrimoine.
10: Alors là, on montre une sculpture en bronze de Bartholdi. Donc si toi tu t'amuses à caresser la plante de pied là, la plante de pied du petit enfant, si des dizaines de milliers de visiteurs font la même chose, mais qu'est-ce qui va se passer ? Eh bien, à la longue, ça va effacer la patine.
9: Là, il est question de la fragilité des sculptures. Le visiteur est convié aussi à un jeu de piste et se transforme en conservateur. Il arpente le musée pour gérer la lumière, surveiller l'état des œuvres, jusqu'à vérifier l'hygrométrie, soit le taux d'humidité. Fabienne Cousin, chargée du public au musée.
11: Nous sommes devant l'œuvre la plus fragile du musée, donc c'est un de nos phares du jeu de piste. Cette œuvre est en cire, donc vous comprenez pourquoi je vous dis qu'elle est la plus fragile. Donc voilà, c'est un petit boîtier où on voit apparaître la température 22 degrés, 25% d'humidité, c'est formidable.
9: Et une fois le jeu de piste terminé, on peut se retrouver face à la fresque centrale, restaurée pour dessiner à son tour.
12: Qu'est-ce que c'est ?
13: Quelque chose.
12: Ah, c'est quelque chose, ça c'est sûr.
14: Une créature...
13: Un monstre.
9: Le patrimoine en péril, approché d'une façon ludique, c'est le pari gagné du Petit Palais en ces Journées du Patrimoine.
2: Muriel Mahalouf.
3: Et Julien Coquelroem pour le journal. On passe au sport. Avec vous, Antoine Grenier, du football, de la Ligue 1 et jour de classique qui s'annonce plus déséquilibré que jamais.
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Il y avait une fois, dans une île déserte des bords de la mer Rouge, un Indien dont le bonnet reflétait les rayons du soleil avec une splendeur plus qu'orientale. Cet Indien vivait au bord de la mer Rouge sans rien de plus que son bonnet et son couteau et un fourneau de cuisine. Un jour, il prit de la farine, de l'eau, des raisins et du sucre et se confectionna un gâteau qui avait 2 pieds de large et 3 d'épaisseur. C'était positivement un comestible superlatif. Il le mit dans le four et le fit cuire, jusqu'à ce qu'il fût à point et sentît bon. Mais au moment où il allait le manger, voici que descendit à la grève, sortant des déserts inhabités de l'intérieur, un rhinocéros avec une corne sur le nez, 2 petits yeux de cochon et peu de manières. En ce temps-là, la peau du rhinocéros lui allait tout juste et collait partout. Elle ne faisait de plis nulle part. Il ressemblait tout à fait à un rhinocéros d'Arche de Noé, mais en beaucoup plus gros, naturellement. Tout de même, il n'avait déjà pas de manière, pas plus qu'il n'a de manière aujourd'hui, ni qu'il n'en aura demain. Il dit « Quoi ?» Et l'Indien lâcha son gâteau et grimpa jusqu'à haut d'un palmier, vêtu seulement de son bonnet d'où les rayons du soleil se reflétaient toujours avec une splendeur plus qu'orientale. Le rhinocéros renversa le four et le gâteau roula sur le sable. Le rhinocéros l'empala sur la corne de son nez et le mangea. Puis il s'en alla en remuant la queue et regagna les déserts désolés et totalement inhabités de l'intérieur. Alors l'Indien descendit de son palmier, remit le four sur ses pieds et récita un poème. Toujours il en cuit, à l'imprudent qui chipe les biscuits, par l'Indien cuit, si qui voulait en dire bien plus long que vous ne sauriez croire. Pourquoi ? Parce que 5 semaines plus tard, il y eut une vague de chaleur dans la mer Rouge, et tout le monde ôta tous les habits qu'il avait sur le dos. L'Indien ôta son bonnet, mais le rhinocéros enleva sa peau et la jeta sur son épaule, comme il descendait se baigner dans la mer. Dans ce temps-là, elle se boutonnait par-dessous, au moyen de 3 boutons, et ressemblait à une combinaison de plongée. Il ne fit aucune remarque au sujet du gâteau de l'Indien, parce qu'il l'avait tout mangé et que jamais il n'a eu de manière, n'adora maintenant ou plus tard. Il se mit à barboter dans l'eau et à souffler des bulles par le nez. Il avait laissé sa peau sur le bord. Bientôt, l'Indien arrive et trouve la peau. Il sourit d'un sourire qui lui fit 2 fois le tour de la figure. Puis il dansa 3 fois autour de la peau et se frotta les mains. Ensuite, il alla à son camp et emplit son bonnet de gâteau, car il ne mangeait jamais autre chose que du gâteau. Il prit la peau, la secoua, il la racla, il l'incrusta de vieilles miettes sèches qui grattent et de quelques raisins brûlés, tant et tant qu'il y eut moyen. Puis il remonta dans son palmier et attendit que le rhinocéros sortît de l'eau et remit sa peau, ce qu'il fit. Il boutonna les 3 boutons et ça le chatouilla comme des miettes dans un lit. Alors, il voulut se gratter et ça devint pire. Alors, il se coucha sur le sable et se roula. Et chaque fois qu'il se roulait, les miettes le démangeaient 10 fois plus. Alors, il courut au palmier et se frotta et se refrotta. Il frotta tant et si fort que sa peau fit un grand pli sur les épaules et un autre pli dessous, là où il y avait les boutons. Il se fit d'autres plis tout autour des pattes. Son humeur se gâta, mais c'était bien égal aux miettes. Elle restait sous sa peau et le démangeait très fort. De sorte qu'il rentra chez lui très en colère et en se grattant tout du long. Et depuis ce jour, tous les rhinocéros ont la peau qui fait de grands plis et un mauvais caractère. Tout ça à cause de miettes qu'il y a en dessous.

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0: Auditeurs, auditrices de Radio Locale FM, bonjour. Et puis bonjour aussi évidemment à celles et ceux qui écoutent en podcast, en ligne ou via des applications ou que sais-je. Bonjour tout le monde en fait. Alors je suis la Petite Blanc et je vous souhaite la bienvenue dans ce 80e épisode de Du Poil Sous les Bras, le dernier de la saison. Mais rassurez-vous, Du Poil Sous les Bras reprendra en septembre pour une 9e saison parce que je n'arrêterai pas de sitôt d'avoir envie de partager avec vous des expériences et des savoirs. Et notamment, vous le savez, c'est un peu mon dada, j'essaie de partager des connaissances issues des sciences humaines. Alors pour Du Poil Sous les Bras, eh bien je lis des livres que je n'aurais jamais dû lire. Ce sont des livres dont on ignore l'existence, à moins d'être chercheuse, universitaire ou quelque chose dans ce goût-là. Par exemple, si je vous dis, je viens de voir un livre qui s'appelle « Sous les verrous, une histoire sociale de la prison en France dans le premier XXe siècle ». A priori, vous n'allez pas sauter au plafond. Votre enthousiasme sera modéré, mitigé même, voire inexistant. Eh bien moi, quand je lis ce titre, je me dis « Waouh, génial !» Il y a quelqu'une qui un jour s'est dit « Tiens, je vais étudier l'histoire sociale de la prison au début du XXe siècle ». Eh bien moi, ça m'intrigue. Et j'essaie d'imaginer cette personne. Je me dis, ah, ça doit être quelqu'un qui, je sais pas, qui a raté un concours, il restait plus que ce sujet là, et bah c'était pour elle. Ou alors elle a perdu un pari avec des amis lors d'une soirée un peu trop arrosée. Non, vraiment, ça m'intrigue. Je me dis, mais qui sont les gens comme elle?
1: Les gens comme moi, c'est des gens qui adorent la radio, et je crois que j'aurais même pu en faire mon métier. Et même, pour tout te dire, j'avais commencé à faire des recherches sur les historiens et la radio, tellement c'était ce médium-là qui m'intéressait. Et les gens comme moi écoutent beaucoup, beaucoup, beaucoup la radio. Alors maintenant, j'ai une vie un peu avec beaucoup de contraintes familiales et professionnelles, mais dès que je peux, j'écoute la radio, quand je cuisine, quand je suis en voiture, bref. Voilà, et les podcasts, et j'adore les podcasts. Donc les gens comme moi, c'est plutôt des gens très heureux d'être interrogés à un micro de radio aussi.
0: Alors les gens comme elle aiment la radio, ok, cool, mais ça n'explique toujours pas pourquoi elle se passionne pour des sujets qui n'intéressent, a priori, pas grand monde. Je dis a priori parce que si vous mettez de côté vos a priori, si vous ouvrez vos chakras et que vous éteignez la télé, peut-être que votre cerveau disponible se posera la question, la seule et unique question qui vaille, qui est « Est-ce que mieux comprendre le monde n'est pas toujours intéressant ?» Eh bien moi je crois que oui. Alors, bonjour.
1: Bonjour, je suis Elsa Génard, je suis historienne et je suis historienne des prisons. J'ai fait un livre sur la prison, mais je dirais que je suis aussi historienne plus largement des enfermements et des routines institutionnelles et que je suis aussi une historienne de collectif parce que j'adore travailler avec d'autres historiens et historiennes. Et j'ai fait un livre avant, le livre dont on va parler plus aujourd'hui, avec d'autres historiens et d'autres historiennes, d'autres institutions que la prison, où on parlait beaucoup de routines et de sanctions.
0: Elsa Génard a publié aux éditions de l'EHESS, l'École des hautes études en sciences sociales, un livre intitulé « Sous les verrous, une histoire sociale de la prison en France dans le premier XXe siècle ». Et sans plus attendre, nous allons voir avec Elsa pourquoi c'est très intéressant de se pencher sur cette histoire et ce que cette histoire dit de notre société, celle d'hier, mais aussi celle d'aujourd'hui.
2: La petite blanc dans du poil sous les bras.
0: Alors évidemment, vous me connaissez, j'ai commencé par demander à Elsa Génard pourquoi, comment elle est devenue historienne des prisons.
1: Alors je suis devenue historienne des prisons, c'était pas du tout une évidence, j'avais commencé par faire d'autres recherches et en fait c'est une lecture. Donc c'est d'abord un rapport à un livre qui est Michel Foucault, Surveiller et punir, donc un livre qui est apparu en 1975, donc bien avant la période où moi j'ai fait mes recherches, mais qui est un classique de l'histoire de la prison. Et en fait, j'ai lu ce livre quand j'étais étudiante, et sans du tout savoir ce que ça allait me faire. Et en fait, j'ai été frappée, parce que c'est la première fois, ça paraît naïf de le dire, mais c'est la première fois que j'ai pensé vraiment à la prison. Et surtout, je me suis dit que la prison avait une histoire, alors qu'elle m'apparaissait comme une évidence dans la société dans laquelle je vivais en tant qu'étudiante. Et de me rendre compte qu'elle était le produit, qu'elle a été construite en fait, et qu'elle n'a pas toujours été ce qu'elle est aujourd'hui, ça j'ai trouvé que c'était vraiment fascinant comme question. Et c'est au moment où, donc pendant mes études, où j'ai fait un master et je devais choisir un sujet de recherche en M2, et je me suis dit en fait c'est cette lecture-là qui m'a le plus accrochée depuis 2 ans. Et j'ai envie de voir à quoi ça ressemble des archives de prison. Qu'est-ce qu'on pourrait y trouver? Et en quoi, moi, je pourrais apporter quelque chose à cette histoire pour mieux comprendre aussi pourquoi aujourd'hui la prison, elle est aussi évidente comme manière de punir et pourquoi on n'arrive pas du tout à s'en défaire. C'est un horizon indépassable quand on parle de sanctions.
0: Pour moi, c'est absolument essentiel ce que vient de dire Elsa. Si vous ne devez ne retenir qu'une chose de cette émission, c'est celle-ci. La prison n'est pas une évidence. Selon les époques, les sociétés, il y a ou non des prisons, mais il faut questionner l'existence même de la prison. Les personnes dont le seul argument est « Ah, ça a toujours été comme ça », ou « Bah non, il n'y a pas d'autre solution », hashtag Margaret Thatcher, eh bien ces personnes-là se trompent doublement. Non seulement elles sont ignorantes de l'histoire en général, ou pire, quand elles connaissent l'histoire, c'est qu'elles la nient consciemment. Et en plus d'être ignorantes de l'histoire, elles sont ignorantes de la créativité et de la diversité humaine. Parce qu'il y a mille et une façons de punir, de mettre à l'écart, d'enfermer, ou de trouver, pourquoi pas, d'autres solutions pour rendre la justice. La prison est parfois une des solutions envisagées et mises en place. Et d'ailleurs, la prison, ça n'existe pas. En vrai, il y a des prisons.
1: Oui, je pense que le pluriel, c'est très important dans ma question d'historienne, parce que la prison comme institution, on en parle beaucoup et il y a énormément de discours sur la prison. Et sur ce qu'elle représente, les attentes qu'on a vis-à-vis d'elle. Et pour reprendre ce fameux Michel Foucault dont je parlais, sans le citer de long en large, mais quand même, il parle de technologie bavarde. Et c'est vrai que la prison, on en parle, ça suscite énormément de paroles, et des paroles qui peuvent aussi créer un discours un peu généralisant ou qui peuvent donner l'impression qu'on sait ce que c'est que la prison. Et en fait, dans la vie, il n'y a pas une prison, mais il y a des prisons et des contextes très différents d'emprisonnement. Et c'est ça qui m'a intéressée, c'est de comprendre en fait que les expériences carcérales, elles ne se ressemblent pas en fonction de qui on est, où on est, ce qu'on a fait avant, les ressources que l'on a en prison, comment on se présente en prison. Et toutes ces petites choses font que le rapport à la prison, il est pluriel et il est aussi très inégalitaire. Et donc c'est ça qui m'a intéressée, c'est de penser la diversité des formes d'enfermement dans l'histoire et de comprendre que derrière le mot prisonnier se cachent en fait beaucoup de gens, beaucoup de femmes et d'hommes qui ne sont pas les mêmes. Et c'est pas parce que ils partagent une condition commune, à savoir être derrière des barreaux, qu'ils vont avoir le même rapport à leur enfermement.
0: Les expériences carcérales qu'Elsa Génard a étudiées sont très riches d'enseignements. Là où Foucault parle du bavardage autour des prisons, il faut savoir qu'au début du XXe siècle, le bavardage était une des premières causes de sanctions en prison. Et oui, la prison vient sanctionner des comportements extérieurs, mais elle est aussi source de sanctions en interne. Ce qui fait d'ailleurs qu'à l'époque, on savait quand on rentrait en prison, mais parfois pas quand on sortirait, car la sortie n'était pas tant une suite logique de l'entrée en prison, mais plutôt un horizon d'attente. Jolie formule de l'historien Reinhard Koselleck pour décrire comment penser l'espoir de la sortie était une part centrale de l'expérience pénitentiaire. Une expérience qui va s'avérer très différente selon le type de prison dans lequel on est.
1: Oui, en effet, en fait, derrière le mot prison, il y a des typologies d'établissements très très différents. En fait, notre carte pénitentiaire, hein, elle est héritée d'un moment important, la Révolution française, qui a un peu instauré les principales catégories d'établissements, en tout cas qui vont perdurer jusqu'à la fin du XXe siècle, à savoir des prisons départementales. Donc ça va être des prisons pour courte peine. Alors soit pour des personnes en attente de jugement, c'est ce qu'on appelle une maison d'arrêt, soit pour des condamnés à des courtes peines inférieures à un an, et c'est ce qu'on appelle des maisons de correction. Et au-delà de un an, au début du XIXe siècle, se crée une nouvelle catégorie d'établissements qu'on appelle les maisons centrales, qui dépendent directement de l'État et qui vont être développées sur le modèle un peu des manufactures. Des manufactures parce qu'on fait travailler beaucoup de personnes et ça doit être des prisons qui doivent être aussi rentables d'un point de vue économique. Donc il y a ces deux grands types de prisons, courte peine, longue peine. Et en fait, si on se place après à l'échelle d'un territoire, il y a toutes les différences de taille, d'architecture qui viennent aussi apporter encore plus de diversité, des modèles carcéraux différents. Pour une grande partie des prisons pendant tout le 19e siècle et une grande partie du 20e, c'est en fait des lieux où il peut y avoir des dortoirs communs et d'autres prisons, par contre, qui sont fondées vraiment sur le modèle cellulaire, avec vraiment cette image que l'on associe maintenant fortement à la prison, d'une personne en cellule, normalement seule. Par exemple, Fresnes, c'est une des prisons que j'étudie, c'est ce modèle cellulaire par excellence. Alors que les maisons centrales, en fait, sont des lieux où les espaces communs sont très importants dans la vie quotidienne. Et donc, c'est pas forcément les prisons n'isolent pas forcément individuellement toutes les personnes qui s'y trouvent à cette époque.
0: Il y a une matérialité de l'enfermement. Elsa Génard en parle très bien. Elle dit c'est matériel, la prison, c'est un régime punitif, de privation, où se jouent des rapports de force asymétriques et où il y a un dépouillement matériel qui fait partie de l'expérience déjà à l'époque. Cette époque, d'ailleurs, il faut en dire un mot, parce que qui parmi vous a déjà entendu l'expression « premier XXe siècle » à part dans cette émission, bien sûr.
1: Moi, mon premier XXe siècle, c'est en gros des années 1910 aux années 1930. Peut-être qu'il y a des gens qui prennent la Seconde Guerre mondiale. Enfin, disons que c'est pas un terme qui renvoie à un imaginaire fort, par exemple, comme les années folles ou comme la Belle Époque. C'est une sorte de longue période. Pour moi, la rupture, c'est plutôt la Seconde Guerre mondiale, quoi. Dans l'histoire de la prison, si je caricature un petit peu, mais il y a un grand 19e siècle qui est vraiment le moment où on déploie cette nouvelle prison pénale et qui au départ est portée vraiment par une utopie, cette idée qu'on va pouvoir, avec la prison, véritablement transformer la société, transformer l'individu, que c'est possible de rendre meilleur. Et ça, c'est tout l'idée de la discipline, hein, qui va permettre de transformer, de corriger des gens. Et ça, c'est une utopie qui va assez vite laisser la place à ce qu'on appellerait un pessimisme carcéral et la réalité carcérale, à savoir en fait que ça ne rend pas forcément meilleur, que ça crée énormément, pour le coup, de problèmes en tout genre, de salubrité, d'hygiène, de mortalité, d'insertion. Et bon, mais ça, c'est le 19e siècle, disons, qui est vraiment porté par cette idée de on va construire un nouveau modèle de peine. Et donc, c'est un siècle où on construit des prisons. Et après, il y a l'après-1945 qu'on connaît bien aussi, enfin, mieux, parce que les sociologues s'intéressent beaucoup à la prison après cette période-là. Donc les sociologues ont aussi beaucoup enquêté sur les prisons, particulièrement aujourd'hui. Et c'est aussi un moment où on refonde la prison sur un discours d'humanisation. On est après la Seconde Guerre mondiale, il y a une grande réforme qui est adoptée, ce qu'on appelle la réforme Amor, du nom du directeur de l'administration pénitentiaire, et qui, en gros, qui dit, après les horreurs de la Seconde Guerre mondiale, il faut qu'on repense un modèle carcéral qui permette la réinsertion. Et on est encore dans ce modèle-là aujourd'hui. Et il y a une période entre les deux où on ne sait pas très bien ce qui se passe en prison, et c'est aussi pour ça que moi, j'ai voulu faire ce travail d'histoire. Et c'est une période très bizarre pour nous, parce que les prisons connaissent un certain vide. Il y a moins de prisonniers qu'avant. Il y a une sorte de baisse tendancielle de la population carcérale à partir de la fin du 19e siècle jusqu'à la Seconde Guerre mondiale, bon, avec quelques pics parfois, mais c'est une baisse continue comme ça. Et on se retrouve dans les années 20-30 à avoir des prisons vides ou alors des établissements dont on se dit qu'il va peut-être falloir fermer les portes parce qu'il n'y a plus assez de prisonniers. Et donc c'est un peu une question qui nous paraît bizarre aujourd'hui parce qu'on est complètement... on ne pense à la prison que par le problème de la surpopulation carcérale. Et je trouvais ça intéressant de regarder comment fonctionnait une institution au moment où ne se pose pas le problème que nous, on connaît aujourd'hui, à savoir la surpopulation carcérale. Est-ce qu'on en a profité pour faire quelque chose ou est-ce que les problèmes persistent? Et surtout, je me suis demandé, qu'est-ce qui s'y passe? Puisque jusqu'à présent, en histoire, on avait dit qu'il ne se passait pas forcément grand-chose dans les prisons à ce moment-là, qu'il y avait une forme d'immobilité. Et l'immobilité, ça marche bien avec la prison, parce que on imagine bien que ce sont des lieux qui rendent immobiles. Donc, mais moi, je me disais, comment c'est possible que sur 40 ans, il ne se passe rien en prison? Et donc, une de mes questions, c'était aussi de comprendre, bah, certes, il n'y a peut-être pas de réforme pénitentiaire, peut-être qu'on ne repense pas un modèle de prison, mais est-ce que pour autant, il n'y a pas des transformations sociales qu'on pourrait voir dans cet espace?
0: Pas de réforme importante début 20e dans les prisons. Les règles sont encore largement celles du code d'instruction criminelle de 1808. Mais on n'est plus non plus dans l'utopie de la prison qui rendrait meilleure. Ça, on a compris que ben non, ça marche pas. Par contre, on est toujours dans un schéma récompense-sanction. La prison vue comme un institut de moralisation. La libération doit correspondre à, je cite, « l'amélioration morale de l'individu ». Vous m'en direz tant. D'autant que les sanctions à l'intérieur de l'imprison sont un peu à la tête du client, ou plutôt en fonction des qualités morales des directeurs de prison. Voilà, voilà. Une chose m'étonne aussi en lisant « Sous les verrous », c'est la baisse de la population carcérale qui ne semble pas liée à la Première Guerre mondiale qui... pourtant, on aurait pu nous faire penser que, à ce moment-là, on allait libérer les détenus pour les envoyer à l'armée.
1: Alors non, la baisse, elle est en fait le résultat, je pense, de facteurs nombreux. D'abord, c'est le résultat de politiques pénitentiaires. En fait, il faut s'imaginer qu'on est dans une période, donc sous la Troisième République, où l'archipel pénitentiaire, ce ne sont pas que des prisons, c'est les prisons et les bagnes. Donc il y a une partie de la population condamnée qui est envoyée aux bagnes. Donc ça explique une partie des flux. Hein. Après, je pense que une des choses importantes, c'est que d'autres peines vont se développer à ce moment-là, notamment les peines d'amende, qui se substituent en fait aux plus courtes peines, hein, même si la prison reste encore utilisée pour des petites durées à cette époque, 6 jours, 15 jours, 1 mois. Mais on va aussi pratiquer de plus en plus l'amende. Enfin, les juges vont utiliser de plus en plus l'amende. Et après, il y a d'autres dispositifs aussi élaborés par les républicains de la Troisième République, qui sont par exemple les libérations conditionnelles, donc qui vont aussi participer à... favoriser des libérations anticipées, donc limiter la durée des peines. Mais en fait, pour tout vous dire, c'est compliqué de savoir exactement pourquoi il y a une baisse. C'est lié à des pratiques judiciaires en amont, parce qu'en fait, la prison, c'est un peu le bout de la chaîne. Et donc, c'est les filtres avant, en fait, qu'il faut étudier pour comprendre pourquoi ça baisse.

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1: Coucou les politiciens, les politiciennes, vous devriez lire Sous les verrous d'Elsa Génard, ça donne des pistes de ce qui a été mis en place en France à d'autres époques pour réduire les taux d'occupation des prisons. Mais déjà, pour réduire le nombre de prisonniers, il est intéressant de regarder quels sont les crimes et délits qui envoyaient à l'époque les gens en prison, quelles étaient les causes des mises à l'écrou. Tiens, d'ailleurs au passage, ce terme écrou vient de escrouer, qui désignait un rouleau écrit, un écrit, et ensuite une pièce administrative écrite. Et les registres pénitentiaires, registres d'écrou, étaient tellement bien faits que ce terme écrou en est venu à désigner l'incarcération même. C'est fou, non? Bref, revenons aux raisons qui poussent à l'écrou.
2: Oui, alors la question des crimes et des délits qui mènent à l'incarcération, elle est complexe parce qu'en fait, ça dépend des prisons qu'on regarde. Il faut d'abord dire que les types de délits principaux restent à ce moment-là ce qu'on appelle des infractions à la propriété, et donc en majorité le vol, et toutes les formes d'escroquerie, d'abus, donc voilà, tout ce qui touche au bien et qui a été, hein, depuis le 19e siècle, l'objet d'une forte répression. La répression sur les biens. On a des infractions contre les personnes aussi, mais qui ont tendance un peu à baisser au cours de la période, mais qui restent aussi présentes. Alors, les homicides ne sont pas du tout les catégories les plus fréquentes, sauf si on regarde les très longues peines, bien sûr. Mais ce qui m'intéresse aussi, c'est de montrer qu'il y a plein de petites infractions pour trouble à l'ordre public, en fait, qui mènent à l'époque en prison. Donc, il y a encore le vagabondage et la mendicité qui alimentent une partie des flux vers la prison. Et dans la période que j'ai étudiée, dans l'entre-deux-guerres, il y a aussi tous les délits qui concernent, en fait, les étrangers. Et ça, c'est une des nouveautés, hein, c'est la criminalisation des étrangers à l'époque, le fait de ne pas avoir de papier, d'être, en fait, d'avoir un problème de statut, c'est pas forcément commettre, c'est pas forcément une action, mais c'est une question de statut et de comment on est entré sur le territoire, et ben ça peut se terminer en prison, en fait. Et ça c'est vraiment fort dans les années 30, et ça montre aussi comment la prison, elle reflète le rapport d'un État à sa population, les choix politiques aussi sur la criminalisation de telle ou telle catégorie. Et l'autre particularité forte de cette époque, si on regarde notamment les femmes, c'est qu'il y a une forte répression de l'avortement à partir du début des années 20. Et ça se voit du coup en prison. Parce que si on regarde... Donc moi, j'ai étudié particulièrement la maison centrale de Rennes. Voilà, la catégorie... avortement ou complicité d'avortement est très représentée. Et là aussi, c'est encore des choix politiques et des choix de société qui vont évoluer, hein, plus tard. Mais ça montre aussi qu'il y a une grande gamme d'actions très différentes, de la petite mendicité jusqu'à l'homicide, et que la prison, elle a des fonctions très différentes entre juste le nettoyage de l'espace urbain, enlever les pauvres, les mendiants, les ivrognes, parce que c'est aussi des gens, les gens qui boivent, qui peuvent terminer en prison. Il peut y avoir toute l'escroquerie, et ça, Et on est aussi à un moment où c'est aussi les malfaiteurs, les gangsters, hein, qui cristallisent beaucoup l'imaginaire de l'entre-deux-guerres. Et bien sûr, toutes les violences aux personnes. Mais là aussi, c'est une grande gamme, hein, entre les infanticides, les homicides. Et voilà. Donc derrière la prison, en fait, c'est beaucoup, beaucoup de délits et de crimes différents avec des peines très différentes. Parce qu'en fait, il y a des gens qui, je vous le disais, hein, peuvent passer 15 jours en prison, on est dans des toutes petites peines, des choses qu'on ne connaît plus aujourd'hui parce qu'aujourd'hui, il y a des aménagements de peine pour les plus courtes peines. Sauf qu'à l'époque, il n'y a pas d'aménagement de peine. Donc les gens vont vraiment en prison pour une semaine ou pour 15 jours. Donc en fait, la prison, elle s'intègre vraiment. Faut imaginer, hein, des parcours de vie où il y a des petites semaines comme ça en prison. On sort. Donc c'est très intégré, en fait, dans une partie des classes populaires visées par la répression. Et bien sûr, après, il y a les très longues peines, hein, jusqu'à 15 ans. On peut passer 15 ans, 20 ans en prison.
1: Fut un temps, pas si lointain, où on allait en prison pour avoir avorté. Et il est un temps très présent où l'on risque souvent la prison pour avoir avorté dans de nombreux pays. Alors merci d'y penser lors des prochaines élections. Ne pas oublier, par exemple, que l'extrême droite s'oppose très largement à l'avortement et aux droits des femmes en général.
2: Ouais, je crois que tout mon travail, ça a été de montrer, d'abord de prendre conscience moi-même et ensuite de montrer et de prouver à quel point les obsessions d'une société, ça fabrique à l'intérieur d'une prison des indisciplines, des infractions, des punitions, et que la prison, elle peut pas être pensée en dehors de la société. Donc ça, c'est vraiment cette idée de la porosité qui est une idée qu'on peut lire par ailleurs, mais qu'il faut montrer aussi et montrer où est-ce que ça peut se situer. Et donc, il y a une des manières que j'ai trouvées pour faire ça, précisément, c'était de regarder les infractions en prison. Donc cette fois-ci, pas ce qui mène aux portes des prisons, mais tout le dispositif punitif à l'intérieur des prisons, parce que, en fait, quand on est prisonnier et prisonnière, on n'en a pas fini avec la punition, parce qu'il y a toute une petite répression du quotidien avec ce qu'on appelle le prétoire. Donc c'est l'endroit, en fait, où les détenus qui ont été signalés pour une infraction passent devant le directeur et reçoivent une sanction. Et ce prétoire, il a lieu tous les 2-3 jours. Et j'ai pu analyser, parce qu'il y avait des sources super sur la sanction, j'ai pu analyser pourquoi on est fautif. C'est le terme employé, la faute. En fait, c'est là que c'est fascinant, c'est que, par exemple, à l'époque, le premier motif de sanction, c'est le bavardage en prison. Ça se comprend quand on sait que depuis 1839, il y a une règle dans les maisons centrales qui est la règle du silence. Donc, les détenus sont astreints au silence, ils n'ont pas le droit de parler, ce qui est impossible, puisque quand on est enfermé des années, on ne peut pas ne pas parler, et tout le monde le sait d'ailleurs, l'administration le sait très bien, mais en fait cette règle, elle produit beaucoup d'occasions de punir, parce qu'il suffit de parler en fait pour être signalé. Alors il y a sans doute une grande tolérance de l'administration qui ne peut pas punir tout le monde et qui n'a sans doute pas un intérêt à punir tout le monde, mais en tout cas, s'il faut punir, c'est le motif le plus facile pour envoyer quelqu'un au prétoire. Mais là où j'ai été frappée, c'est que j'ai pu comparer deux maisons centrales, Fontevraud qui enfermait des hommes et Rennes qui enfermait des femmes. Et j'avais les listes de punition des uns et des autres. Et j'ai pu me rendre compte ainsi que les femmes étaient deux fois plus sanctionnées pour le bavardage. Je me suis dit, mais pourquoi ? Qu'est-ce qui fait qu'on sanctionne plus des femmes pour avoir parlé ? Alors déjà, moi, ça m'a fait prendre conscience à quel point, dans ma vie, la question du bavardage, elle était féminine, en fait. À l'école, j'ai l'impression qu'on m'a toujours parlé de bavarde et beaucoup moins de bavard, la figure de la pipelette. Donc, je me suis dit, il y a peut-être des continuités fortes ici. Et surtout, je me suis aperçue, en fait, qu'en croisant avec d'autres sources, il y a une sorte de peur de la parole féminine. Enfin, l'idée que voilà, les femmes sont incontrôlables et que leurs paroles sont incontrôlables, elle est très forte dans l'entre-deux-guerres. Il y a des journalistes qui font des enquêtes en prison et qui décrivent des femmes qui ne peuvent pas s'arrêter de parler, ce qu'ils appellent la crise des bavardes, une sorte d'hystérie collective où il y en a une qui parle et toutes les femmes de l'atelier se mettent à parler et sont complètement inarrêtables. Et je pense que ces stéréotypes de genre très forts sur vraiment les femmes volubiles, la parole qui ne s'arrête pas, et ça peut expliquer pourquoi il y a beaucoup plus de répression à l'égard des paroles de femmes. Il y a d'autres domaines qui se voient très bien, c'est bien sûr toutes les infractions qui concernent le corps, et notamment comment on porte les vêtements. Donc, dans les maisons centrales, encore une fois, il y a l'obligation d'avoir un costume pénal. Donc, on porte un costume donné par l'administration. Les femmes ont un costume qui ressemble un peu à celui des religieuses. Et en fait, elles se font punir beaucoup plus que les hommes pour mal porter leur costume. Et ça veut dire quoi, mal porter leur costume ? Ça veut dire, par exemple, sur la jupe, faire des petits plis, plisser sa jupe, ça c'est très mal vu, ou laisser ses cheveux dépasser d'un bonnet qui ressemble un peu à un bonnet de religieuse, qui normalement doit vraiment cacher les cheveux. Les cheveux, c'est une zone du désir, en fait, qui est perçue en tout cas comme... qui risque de susciter un désir et qui doit être cachée en plus. Et puis, je me suis aperçue que beaucoup de femmes étaient punies parce qu'elles ont soit des cheveux un peu frisés qui dépassent, soit elles ont mal mis leur bonnet. Et les hommes qui doivent aussi porter un calot sur la tête ne sont jamais punis pour la position de leur bonnet. Et je pense là que c'est vraiment la question de la féminité qui se joue ici, du contrôle, et tout, toutes les formes de résistance féminine, à savoir esthétiser son corps, prendre soin. On est à une époque aussi dans les années 20, les années 30, où la mode féminine est en pleine révolution. La question, bien sûr, des vêtements plus souples, des jupes plissées qui sont très à la mode, des permanentes, des boucles qui sont très, très, très à la mode dans la société. Et bah, ça peut expliquer pourquoi il y a finalement en prison une telle attention et un tel contrôle sur ces femmes qui... En vrai, ne perturbe pas forcément tout l'ordre de la prison. Mais par contre, elles font des infractions à la féminité acceptée en prison, qui doit être sur un modèle religieux, quoi.
1: La prison reflète les obsessions et les angoisses de l'époque, hier comme aujourd'hui. À l'époque, par exemple, l'homosexualité féminine, le lesbianisme, faisait peur à certains. On en parlait via des euphémismes, amitié malsaine, des amis, pour ne pas nommer et invisibiliser l'impensable, alors même qu'on pouvait parler en termes crus pour l'homosexualité des hommes. Mais pour les femmes, non, il fallait à tout prix contrôler la perversité sexuelle des femmes en prison comme en dehors, et donc surtout ne pas nommer. Alors en dedans, en tout cas, les sanctions restent arbitraires pour les hommes comme pour les femmes, en fonction de ce qu'on considérait être mal ou interdit, en fonction de l'âge du capitaine parfois.
2: Alors oui, ça c'est quelque chose qui était très important à montrer, que finalement cette question du pouvoir en prison, elle dépend de qui se trouve là, à ce moment-là, et notamment qui sont les directeurs. Les directeurs, ce sont des figures vraiment très très centrales dans l'organisation de la prison. Ce sont des gens qui ont beaucoup de pouvoir. Alors, ils disent pas qu'ils ont un pouvoir arbitraire, ils disent qu'ils ont un pouvoir discrétionnaire. Ça veut dire quoi? Ça veut dire que ils n'ont pas besoin de rendre des comptes sur leurs décisions. Mais ça, ça crée beaucoup de zones un peu opaque pour essayer de comprendre finalement qu'est-ce qui fait qu'un tel se retrouve à être puni pour ça et pas pour autre chose. Et surtout, moi, ce que je trouvais intéressant, c'est pour le même motif d'infraction, on va pas du tout avoir les mêmes peines en prison. Il y en a qui vont se retrouver... Alors, à l'époque, dans les maisons centrales d'hommes, il y a une punition qui s'appelle la salle de discipline et qui consiste, en fait, à marcher toute la journée en rond dans une salle où il n'y a rien sauf des plots au milieu. Et tous les trois quarts d'heure, les détenus punis doivent s'asseoir sur les plots et attendre un quart d'heure. Et ensuite, ils doivent remarcher en ronde comme ça, toute la journée. Donc c'est une punition complètement éreintante, qui n'a aucun sens, si ce n'est d'abrutir en fait, enfin, de ne rien faire et d'épuiser. Et donc on peut être puni comme ça, donc, qui est vraiment le pire qu'on puisse imaginer comme type de sanction en prison à ce moment-là. Et on peut juste avoir une amende ou alors quelques jours dans une cellule tout seul. Et donc je me suis dit, mais qu'est-ce qui fait que un tel... pour le même motif, va avoir de la salle de discipline ou juste une privation de correspondance ou du pain sec. Et c'est là, en fait, que j'ai mesuré le poids des directeurs qui ont des pratiques, qui ont sans doute aussi des conceptions de l'autorité très variables d'un directeur à l'autre, mais qui ont aussi des contraintes propres. Par exemple, pour punir des gens, il faut des gens pour les surveiller. Par exemple, la salle de discipline, ça suppose des surveillants. Et il y a des directeurs qui expliquent qu'ils sont en manque de surveillants, donc ils ne peuvent pas ouvrir une salle de discipline. Donc, peut-être qu'ils auraient peut-être aimé avoir une salle de discipline, mais en fait, ils ont aussi d'autres contraintes matérielles et que c'est aussi ça, punir, en fait. C'est du temps, c'est des espaces, c'est des agents, et que ça peut expliquer la grande variabilité des sanctions. Et c'est vrai que, du coup, ça paraît arbitraire parce que tout dépend un peu de la configuration, du moment, finalement, dans lequel on se trouve en prison.
1: On a vraiment l'impression que la prison servait, et sert peut-être encore toujours, à tester ce qu'on n'ose pas tester en dehors, dans le milieu ordinaire. Et à l'époque, notamment sur la question du travail, on testait comment user et abuser des gens, comment exploiter tranquillou, jusqu'où on pouvait se permettre tout et n'importe quoi.
2: Alors ouais, cette idée de la prison un peu comme un laboratoire qui permettrait d'essayer de nouvelles choses, elle a été pensée, elle a été justifiée même au 19e siècle. On s'est dit, Justement, au moment où on s'est dit ah, on va peut-être pouvoir changer la société grâce à la prison, il y a eu beaucoup d'enquêteurs, des statisticiens de l'époque, des observateurs, des hygiénistes qui allaient en prison et qui voyaient cet endroit comme un peu un laboratoire social. Alors, est-ce que la prison reste un laboratoire dans le début du XXe siècle? En fait, ce qui est intéressant, c'est que la prison, elle reste à l'écart des avancées législatives de l'époque, notamment en termes de protection des travailleurs. La prison, elle n'est pas du tout intégrée aux nouvelles lois qui encadrent le travail des enfants ou les accidents du travail, par exemple. Ça, c'est une grande loi de 1898. La prison est exclue. Sauf que, ça c'était important à montrer, la prison de l'époque, c'est un espace de travail. Pourquoi ? Parce que c'est obligatoire, parce que depuis la Révolution française, la peine de prison, elle est assortie d'une obligation de travail. Ça va ensemble, en fait. Et c'est très tardif, en fait, qu'on a abandonné l'idée du travail obligatoire en prison, c'est 1987. Et aujourd'hui, le travail est rare en prison. Mais à l'époque dans laquelle j'ai situé mes travaux, en fait, tout détenu qui arrive avec une peine de plus de 3 mois va devoir travailler. Donc c'est un espace de travail généralisé. Et du coup, c'est aussi un espace où les hiérarchies, où les inégalités au travail sont très très fortes. Et c'est un espace d'exploitation, puisqu'on donne comme type de travaux essentiellement du travail manuel, très peu rémunéré, ou alors très fatigant, très insalubre aussi. Il y a un exemple, par exemple, à Fontevraud, c'est la production de boutons de nacre. Donc, les boutons de nacre, c'était au XIXe siècle plutôt le travail des enfants. Ce qui montre aussi c'est un travail vraiment de personnes très exploitées dans la hiérarchie des travailleurs. Et en fait, produire des petits boutons de nacre, c'est respirer des poussières toute la journée. Et c'est des gens qui finissent à l'infirmerie très vite. D'ailleurs, les médecins de prison à l'époque disent « Oh là là !» En fait, ça n'a pas cette industrie. Tout le monde finit avec des problèmes pulmonaires très rapidement. Mais donc, en fait, on donne ce type de travaux. Et ça va être aussi d'autres productions. Hein, je pense à tout le travail textile chez les femmes, le travail du bois, la production des chaises, par exemple, faire des filets. Enfin, il y a beaucoup d'objets qui sont construits et qui donnent lieu, en fait, après, à des inégalités de salaire extrêmement grandes au sein de la prison. Et là où peut-être la prison est un des laboratoires assez intéressants, c'est qu'elle a mis en place un dispositif, ça c'est depuis le milieu du 19e siècle, où en fait on est payé en prison. Alors c'est pas un travail gratuit, c'est pas de l'esclavage, hein. c'est un travail qui est payé mais très faiblement rémunéré. Et surtout, la part du salaire que les détenus touchent, elle est variable selon qui on est, en fait, qui on est comme détenu, quelle est la peine qu'on a eue, et aussi selon le comportement. Et donc, en fait, le travail, c'est aussi une variable comme ça de discipline, en fait. Et on va donner plus à ceux qu'on considère être de bons détenus, et on peut, en fait, retirer du salaire pour des questions purement disciplinaires à des détenus qui ne se conforment pas aux règles. Et donc là, on voit que la prison, elle a à la fois une logique très économique et aussi une logique disciplinaire en même temps. Et c'est ça qui fait que c'est un espace très original du point de vue de l'histoire du travail.
1: L'atelier de travail, c'est un espace collectif. C'est un lieu de trafic. C'est aussi un espace de sociabilité. C'est l'espace des ressources qui vont générer plein de formes d'échanges, car on a accès à des outils, à de la nourriture, à des matériaux, à des tas de choses. C'est aussi un lieu refuge pour certains ou certaines qui sont, par exemple, maltraités par d'autres prisonniers. Ça peut être un lieu échappatoire. Et puis, c'est le lieu où l'on parle, où l'on fait du collectif, alors qu'ailleurs, le silence et l'individuel sont la norme. Serge Victor, qui était un prisonnier anarchiste, disait que ces ateliers sont, pour les prisonniers, une chance de parler entre eux.
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1: Normalement, on ne mélange pas les serviettes et les torchons, le civil et le militaire. Et pourtant, pendant la guerre, la première ici, étudiée par Elsa Génard, les frontières ne sont plus très claires. La guerre est aussi un bon exemple pour montrer les liens poreux qui ont toujours existé entre le dedans et le dehors.
2: C'était important d'étudier les prisons en guerre parce que d'abord, vraiment, quand j'ai commencé mon travail, il y avait pas du tout de travaux sur les prisons en temps de guerre. Et je trouvais ça très bizarre parce que on dit que la Première Guerre mondiale est une guerre totale et qu'elle a mobilisé en fait toute la société. Et j'avais du mal à imaginer que les prisons ne soient pas elles-mêmes des espaces marqués par la guerre. Et bien sûr, en faisant des enquêtes précises sur les établissements, j'ai vu les effets de la guerre. D'abord, c'est qu'il y a des gens différents qui arrivent en prison, notamment les militaires condamnés par la justice militaire pour des mutineries, insubordinations, désertions beaucoup, ou intelligence avec l'ennemi parfois, et qui ont des peines à purger en temps de guerre. Sauf que l'armée n'a pas assez de lieux pour enfermer ses propres soldats. C'est un moment où, bien sûr, on a une armée de mobilisation nationale. Tout le monde a été appelé. Donc, il faut énormément de lieux si on veut enfermer ceux qui ont une condamnation. Et donc, en fait, l'armée va demander aux prisons qui existent depuis longtemps d'accueillir des condamnés militaires qui, normalement, ne doivent pas être dans des prisons civiles. Normalement, l'armée a depuis le 19e siècle, ses propres prisons. Et on ne mélange pas, en fait, les condamnés entre eux. Donc, en fait, la guerre, c'est un moment où les frontières, comme ça, de statut vont disparaître temporairement. Et ça pose des questions d'autorité intéressantes. Finalement, est-ce qu'on a la même expérience si on est un militaire ou si on est un civil en prison? Qu'est-ce que ça fait à des gens qui viennent du front d'arriver dans cet espace-là, qui est un espace de stigmate, c'est un espace de honte sociale, en fait, dans un moment où ce qu'il faut faire quand on est un homme, c'est la guerre. C'est ça qui est socialement accepté. Ça pose une question nouvelle, qui est, est-ce que ce contexte exceptionnel et ce moment où l'armée a tant besoin d'hommes à envoyer sur le front, est-ce que ça crée des opportunités de sortie? Est-ce que certains détenus ont profité de la guerre pour, en fait, sortir de la prison plus rapidement? Et inversement, on peut se poser l'autre question, est-ce que la prison, c'est pas une bonne manière d'échapper à la guerre si on ne veut pas rejoindre le front? Et je trouve que c'est du coup un moment très intéressant de poser la question à hauteur des individus, de savoir est-ce que la guerre, ça ouvre des possibles ou pas. Et ce que j'ai trouvé dans les archives, c'est justement qu'il y a des comportements différents face à la guerre. Il y a des procédures d'engagement volontaire, donc de détenus qui vont vouloir rejoindre le front avec cette idée d'un rachat. On va se racheter. La guerre, elle permet peut-être de se racheter, de retrouver une place. Et en fait, briller sous les drapeaux, c'est aussi... C'est bien pour une trajectoire qui a connu quelques heures auparavant. Mais il y a aussi des dossiers de détenus où il n'y a pas du tout ces lettres d'engagement, voire parfois, dans quelques cas, j'ai trouvé des lettres de détenus qui ont été censurées, qui expliquent qu'ils espèrent bien que la guerre va se terminer avant leur sortie, parce que, voilà, si on peut éviter d'aller au front, ce serait peut-être bien quand même. Donc, en fait, ça montre que là aussi, la diversité des comportements, elle doit être prise en compte. Et que la guerre, c'est un moment, oui, de grande porosité avec l'extérieur, où en fait, les logiques de l'extérieur transforment un petit peu cet espace carcéral.

0: semaines, quelques mois sur des exploitations agricoles, sur des chantiers, enfin tous les travaux manuels souvent les plus pénibles et avec une forte, un fort turnover comme ça, avec beaucoup de mobilité. Mais il y a aussi d'autres catégories qu'on peut voir en prison, d'ouvriers plus qualifiés, plus insérés aussi. C'est quelque chose qu'on peut mesurer, par exemple, en regardant les mariages, ceux qui ont des enfants, où on habite, comparer par exemple ceux qui n'ont pas d'adresse fixe et ceux qui ont des adresses. Et là, on voit qu'il y a des gens qui sont socialement, qui ont les indices en tout cas d'une plus grande insertion sociale. Et ce qui est intéressant, c'est de voir que cette insertion sociale, elle devient une ressource possible ensuite en prison. D'abord parce que l'administration est moins suspecte à l'égard des gens les plus insérés, donc qui vont pouvoir avoir un réseau familial, par exemple, ou alors qui ont des professions plus qualifiées, soit manuelles, soit de commerce, par exemple. Il y a une partie de la population, alors c'est une minorité, autour de 15%, mais ce sont des professions commerçantes, par exemple. Et ça va être des ressources qu'on va pouvoir activer après, par exemple, avoir des visites, avoir des parloirs, ou alors accélérer sa sortie en montrant qu'on peut avoir un travail chez un tel. Donc voilà, tout ce petit réseau social, en fait, ça devient des manières aussi de distinguer les gens à l'intérieur de la prison. Et ça explique que on n'est pas égal face à la peine, même si on est condamné au même moment et que on se retrouve au même endroit. Et donc voilà, cette diversité des classes populaires, je trouve que c'est important d'en rendre compte, parce que en fait, on a trop vite fait de dire bon bah c'est des gens marginaux. En fait, la marge, elle est très très large. Elle recouvre des situations différentes et ce sont pas des gens forcément en rupture de ban comme on pourrait le penser.
1: Au début du XXe siècle, qui vous êtes impacte beaucoup sur votre expérience carcérale et même sur la durée de la peine. Alors tout n'a pas totalement changé aujourd'hui, hein, c'est vrai. Mais est-ce que regarder en arrière peut nous apprendre à repenser ce qui se joue aujourd'hui dans les prisons? Comment est-ce qu'on peut se servir de ce travail minutieux d'analyse des registres d'écrou de l'époque pour comprendre le présent et pourquoi pas le changer?
0: D'abord, j'aimerais bien que l'administration pénitentiaire s'intéresse à cette histoire longue. Alors, il y a des gens à l'intérieur de l'administration qui s'y intéressent, ça je le sais, hein. Mais je pense que de manière plus large, l'histoire de la prison par les gens aujourd'hui qui y travaillent, elle n'est pas forcément très connue. Et ça mérite, je pense, d'être connue parce qu'en fait, les pratiques pénitentiaires s'inscrivent dans un temps long. Par exemple, moi, quand je parle de toutes les petites sanctions là que j'ai décrites, quand j'en parle à des gens qui travaillent en prison aujourd'hui, ils sont fascinés parce que ils ont encore le prétoire, ils ont encore plein de petites sanctions à l'intérieur de la prison. Ils se disent ah mais en fait ça dure depuis très longtemps, et peut-être de réfléchir à ce qu'on pourrait dire l'omniprésence de la punition qui perdure et de voir l'inertie. Je pense que ça peut nous interpeller et ça peut poser des questions pour les professionnels d'aujourd'hui. Donc ça, j'aimerais bien que cette question, elle soit pas pensée uniquement dans le très contemporain, et qu'on voit en fait que peut-être que ce qui est difficile aujourd'hui à changer en prison, c'est précisément parce que c'est une histoire qui dure, et c'est des pratiques qui se répètent, des dispositifs qui perdurent sans fondamentalement se transformer. Donc cette question de l'inertie, moi, elle me paraît importante parce que j'essaye de la documenter. L'autre chose, moi, que j'aimerais bien que les gens vous trouvent dans ce travail, peut-être, c'est de penser une période où il n'y avait pas trop de monde en prison et où pourtant les mêmes problèmes d'hygiène, de salubrité, d'insertion se poser quand même. J'ai peur qu'on pense aujourd'hui que si on règle le problème de la surpopulation, on a réglé le problème des prisons. Alors qu'en fait, non, j'ai l'impression que y a une grande difficulté à penser aussi la prison dans son ensemble, dans toutes ses composantes, et c'est pas qu'une question de nombre. Et même à une période où finalement, c'est pas la place qui manque, c'est une institution qui est délaissés, sous-financés. Donc ça, je trouve que c'est intéressant parce que ça montre que c'est encore un choix politique et que voilà, il n'y a pas une solution facile. Construire des nouvelles prisons ou juste limiter le nombre d'entrées en prison, ça ne va pas régler tous les aspects des problèmes de la prison aujourd'hui. Donc ça, j'aimerais bien que ce soit plus présent, et je pense que c'est vraiment quelque chose qu'on ne connaît pas du tout, hein, cette histoire de sous-financement.

0: peuplement, et je trouve que c'est interpellant, quoi.
1: Avant de se quitter, vous connaissez la règle, hein, y a de la routine dans du poil sous les bras, un peu comme en prison. Enfin, quand même pas tout à fait comme en prison. Mais évidemment, j'ai demandé à Elsa Génard ce qu'elle pensait de ses poils, quel rapport elle avait avec ses poils.
0: Laisser pousser mes poils sous les bras, ça je trouve que c'est une bonne idée et je le fais maintenant. Ça c'est nouveau. Parler de mes poils, c'est pas un sujet évident parce que je pense que je préférerais parler des poils des autres. Mais je dirais que c'est une question que je trouve très intéressante pour avoir suivi un peu le mouvement de libération des poils sous les bras. Je trouve que c'est un bon étendard de ma génération, peut-être, et des autres générations, mais c'est quelque chose que je trouve libérateur. Mais en même temps, je pense que c'est un des sujets où les injonctions restent fortes et que ça reste un peu un petit territoire du combat féministe et de libération des femmes. Donc voilà, pour moi, les poils, c'est un endroit où peut-être des micro-luttes peuvent se jouer. Mais je suis aussi quelqu'un qui guette mes cheveux blancs parce que je viens d'avoir 36 ans et que je me dis, ah, ça y est, ça va arriver. Et je crois que j'en ai vu un pour mon anniversaire. Donc je suis pas sortie de cette affaire.
1: Du poil sous les bras, c'est fini pour aujourd'hui, mais vous pouvez retrouver cette émission en podcast, bien sûr, cette émission et les 79e autres émissions déjà diffusées de Du poil sous les bras. À très bientôt sur les ondes.
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3: Aujourd'hui, j'ai avec moi au micro Marc et Camille qui viennent nous parler du festival décentralisé, antifasciste et solidaire des Fourmilières qui se prépare dans toute la région. Bonjour à tous les deux.
4: Bonjour.
5: Bonjour.
3: Alors pour commencer, est-ce que vous pourriez nous parler de ce festival tout simplement? En quoi est-ce qu'il consiste?
5: Alors en deux mots, ce festival, en fait, il tombe pas du ciel. Il est né il y a quelques mois dans un café-bar associatif de Montpellier. Et depuis, il a essaimé dans tout le Midi avec 7 départements du Midi qui sont concernés, dont l'Aveyron. Et alors je peux peut-être revenir sur quelques éléments de contexte.
3: Comment est-ce qu'il est né?
5: Voilà. Donc chacun le sent bien. Il est né parce qu'il y a un contexte particulier aussi actuellement, et chacun le sent bien, on est dans une société en crise avec le bouleversement climatique dont on a senti les répercussions pendant l'été, l'accroissement de la pauvreté, les inégalités, le développement et la banalisation du racisme, la dégradation des services publics, etc., les discriminations entre femmes et hommes, enfin il y a toute une série de choses qui sont un peu pour nous le produit de la politique néolibérale qui a été conduite depuis maintenant une quarantaine d'années et qui se traduit par un sentiment de crise et puis d'abandon de la part de beaucoup de personnes et d'angoisse devant le futur. Par rapport à ça, on voit que l'extrême droite cherche à instrumentaliser un petit peu tous ces phénomènes en fait essayant de mettre comme seul responsable de tout ça les immigrés, les minorités, les personnes qui viennent de l'extérieur. Il y a une banalisation en plus de la parole raciste, de la parole d'extrême droite, et c'est par rapport à ce contexte que le festival antifasciste et solidaire est né. En fait, c'est pour affirmer une parole contre l'extrême droite, contre les idées fascistes, et aussi de promouvoir des idées de solidarité entre les gens qui sont totalement contradictoires avec les idées individualistes, de discrimination, de haine qui sont portées par l'extrême droite. Et tout ça est très lié. On peut pas dissocier la lutte contre l'extrême droite avec la lutte pour un projet solidaire. Et donc ce festival est né un peu comme ça.
3: Oui, c'est une manière de se rassembler et de parler ensemble. Vous êtes, vous le disiez, un collectif sur plusieurs départements, mais aussi de plusieurs associations, de plusieurs temps militantes.
4: Du coup, c'est pas véritablement un collectif, c'est une coordination de centaines de collectifs différents qui ont répondu à un appel qui effectivement venait des quartiers généreux de Montpellier, et donc un peu partout dans la région, un certain nombre de collectifs ont reçu cette invitation à participer à ce festival décentralisé, et donc il se trouve qu'en Aveyron, il y a plusieurs espaces et plusieurs collectifs qui y ont répondu. On en est très content, notamment parce qu'il me semble qu'on est les plus décentralisés de l'ensemble de la carte territoriale des Fourmilières.
3: Oui, vous êtes plein de collectifs différents, vous avez un chiffre à nous donner?
5: Oui, il y a une centaine de collectifs,
3: c'est ça,
5: avec
3: c'est énorme.
5: 200 événements en tout dans les 7 départements concernés par le festival. Il y a des collectifs, des associations,
4: des syndicats, il y a Sud.
5: Des syndicats, des troupes de théâtre, des librairies, etc. Mais les gens qui sont à l'origine de des Fourmilières, du festival des Fourmilières, n'ont pas souhaité qu'il y ait la participation en tant que telle d'organisation politique.
3: Alors, on va peut-être se concentrer sur les événements à venir en Aveyron. Qu'est-ce qu'on a de prévu pour ce mois de septembre et octobre?
4: Alors, du coup, il y a tout un tas d'événements qui vont avoir lieu dans le Vallon. Donc aux alentours de Martiac, à Martiac même d'ailleurs en fait. Ça va commencer, donc c'est en partenariat avec le café associatif de la Chaloupe sur Martiac, et ça va commencer par une soirée projection avec un film documentaire qui s'appelle La Cravate, qui est un documentaire sur l'ascension politique d'un militant néo-nazi. Enfin bon, peut-être c'est moi qui le dis comme ça.
3: D'un militant d'extrême droite en tout cas qui est affilié au parti.
4: D'un militant qui a quand même agi dans le cadre de groupuscules violents, etc. Et puis qui rentre par la petite porte dans la politique politicienne du parti. Et donc on suit un peu son ascension, ses déboires, ses désillusions, etc. Et Ce qu'on a trouvé intéressant avec le choix de ce documentaire, c'est qu'on, d'une certaine manière, on s'attache à l'inattachable, quoi. Et alors, l'objectif politique pour nous, c'est évidemment pas de dire les gens d'extrême droite sont des gens fréquentables, parce que ça va à l'encontre de nos principes, mais par contre, d'essayer de comprendre, puisque ça a l'air d'être une volonté, c'est quelque chose qui revient beaucoup dans les discussions et les débats, d'essayer de comprendre comment est-ce qu'on en arrive là, comment est-ce que ces parcours politiques se forment, comment est-ce que ces pensées prennent place, tout ça pour nous aider à combattre ce que certains appellent la bataille culturelle des idées qui est en train de se jouer avec l'extrême droite aujourd'hui.
3: Et donc pour cette projection, c'est quel jour ?
4: Alors cette projection, elle aura lieu le 24 septembre à partir de 18h, il me semble, à la salle des fêtes de Marciac. C'est aussi en partenariat donc avec l'association de cinéma Mondes et Multitudes.
3: Super, et il y a d'autres événements, il me semble, à Marciac ?
4: Ensuite, on aura du coup le 3 octobre une table ronde, toujours à la salle des fêtes de Marciac, qui va réunir associations, syndicats, partis et collectifs de lutte que l'on considère progressistes. Autour d'une table pour essayer de discuter ensemble et avec un public des questions de stratégie et de perspective pour combattre la montée du fascisme. Ouais. Ça aura lieu donc le 3 aux alentours de 16h. Donc on invite les gens à venir prendre un goûter, puis on aura cette table ronde et on finira par un petit apéro pour essayer de pouvoir continuer le débat en informel.
3: Tu nous rappelles le lieu ?
4: À la salle des fêtes.
3: À la salle des fêtes de Marciac.
4: Ensuite, on aura le 10 octobre, on a la chance d'avoir eu une réponse positive de l'historienne Ludivine Bantini, qui viendra donc à la Chaloupe, aux alentours de... On ouvrira les portes vers 18h30, je pense, 18h30, 19h. Et donc, elle viendra nous faire une... Ce sera une rencontre, discussion avec Ludivine Bantini autour de son dernier livre. On sait pas, on n'a jamais essayé.
3: Donc ça, c'est pour le 10 octobre aussi à la Chaloupe.
4: Et j'oubliais juste une date qui est entre les deux d'ailleurs, qui sera le 6 octobre, pour le coup, à Rodez. Alors, le lieu reste à définir. Mais les informations, on en parlera plus tard, seront toutes disponibles sur internet. Mais a priori, ce sera donc sur Rodez, potentiellement dans un café aussi. On reçoit une autre historienne qui s'appelle Fanny Gallo et qui elle travaille vraiment à l'intersection entre féminisme et antifascisme. Et pour le coup, c'est organisé par le collectif féministe de Rodez, la Collective.
3: Très bien. Est-ce que tu veux nous parler un petit peu de la Collective Rodez ?
4: Oui, la Collective, c'est un mouvement qui s'est construit il y a quelques années en faisant le constat un peu de l'absence de journée internationale de lutte pour les droits des femmes digne de ce nom sur Rodez. Et qui a voulu se constituer pour mettre en place des 8 mars qui soient un peu conséquents, un peu et qui réunissent, qui permettent un peu de renouveler le public et les militants qui peuvent être tentés, et les militantes évidemment, qui peuvent être tentés de venir à ces occasions-là. Donc ça fait maintenant plusieurs années qu'on organise le 8 mars et la journée en novembre contre les violences sexistes et sexuelles. Voilà. Et puis là, évidemment, ces derniers temps, avant cet été, est arrivée la question de la loi intégrale qui nous a permis de nous réunir avec le collectif Enfantiste 12. Et cette coordination féministe-enfantiste va reprendre un peu de vivacité avec la rentrée, là. Donc, il devrait y avoir des dates qui arrivent bientôt pour se retrouver autour de ces revendications-là. Alors, il y a des revendications au niveau national autour de la loi cadre ou de la loi dite intégrale, avec lesquelles on n'est pas forcément tout à fait d'accord par ailleurs, mais on a aussi des revendications au niveau local, et notamment en tant que féministe antifasciste, on revendique la dissolution du groupe d'extrême droite Les Rutaines, qui existe depuis un an sur Rodez, qui est une émanation de Patria Albigès, un collectif violent, et qui attaque des personnes minorisées dans les rues, dans les cafés associatifs, justement dans les librairies, etc. Donc on a cette revendication-là, on a aussi une revendication au niveau du planning familial, puisque le planning familial, comme vous le savez sur cette radio...
3: Tout à fait.
4: Est tout à fait en péril localement comme nationalement.
3: Le planning familial a tout à fait besoin de vous, et n'hésitez pas à aller faire un tour sur leur site et à donner à leur cagnotte. Marc, de ton côté, est-ce que tu peux nous donner des dates pour les événements à Millau, notamment ?
5: Alors, il va y avoir le 10 octobre à 20h... à la Maison de la Région, place de la Capelle à Millau, une rencontre-débat avec le sociologue Hugo Paletta, que nous avons la chance de pouvoir accueillir donc à Millau, et qui est l'auteur de plusieurs ouvrages de référence sur l'extrême droite. Et vraiment, j'engage tous les auditeurs de Radio Temps Rodez à se procurer ces ouvrages et surtout à les lire. Et donc, il va nous parler évidemment de l'extrême droite, de la filiation qu'il peut y avoir entre l'extrême droite actuelle et le fascisme du XXe siècle, de la menace que fait courir l'extrême droite à l'occasion, bien sûr, des prochaines présidentielles, puisqu'il y a un risque qui n'a jamais été aussi élevé de voir le RN arriver au pouvoir à cette occasion. Et il nous dira aussi, je pense, que l'arrivée de l'extrême droite n'est pas inéluctable et n'est pas irréversible, et qu'au contraire, il y a des moyens de lutter contre l'arrivée de l'extrême droite au pouvoir. Je pense que c'est ça l'essentiel, et je pense que c'est ça qui nous réunit tous, y compris dans ce festival. C'est aussi de contrer la menace de l'extrême droite en décortiquant son discours, en expliquant les leviers qu'on a de lutter contre pour, évidemment, arriver à proposer un projet alternatif désirable et possible.
3: Et lutte contre l'extrême droite aussi en faisant corps, en se regroupant et en luttant aussi tous et toutes ensemble, montrer qu'on n'est pas seul. C'est peut-être aussi le but de ce festival, se regrouper, et peut-être regrouper des personnes qui se sentiraient un peu dépassées par tout ça.
5: Bah, je pense que la pire des choses, c'est la résignation et l'isolement. Et nous, on est pour une approche au contraire dynamique, collective. On pense que c'est en recréant du lien entre les gens et surtout en se retrouvant dans le combat qu'on arrive à recréer des perspectives positives. Je vais juste rappeler que pendant le mouvement des retraites qui a regroupé des millions de personnes dans la rue, on n'a pas vu le Rassemblement National à ce moment-là. Ils ont un discours soi-disant social, mais en fait c'est une vraie escroquerie, une vraie esbrouffe. Et c'est un petit peu ça aussi qu'on cherche à démonter. Et l'occasion de ce festival, c'est de montrer que l'extrême droite, c'est vraiment le faux ami des classes populaires, mais le vrai ami des milieux patronaux et du capital.
4: Oui, je voulais juste rajouter que du coup, récemment, nous, on a eu déjà une première date, en fait, qui est passée il y a 10 jours, qui était une soirée de soutien pour mettre un peu de sous de côté pour pouvoir notamment financer les intervenants et tout ça pendant ce festival. Et ce qu'on a pu y voir, il y avait un stand avec quelques bouquins et des jeux un peu, et ce qu'on a pu y voir, c'est que il y a beaucoup de gens qui sont venus, qui font pas partie d'un réseau social particulier, etc., qui sont des gens très disparates et qui sont venus qui avaient besoin d'en parler, qui étaient à la recherche d'argumentaires, qui étaient à la recherche de construction de pensée. Et je pense qu'il faut effectivement, comme le disait Marc, et d'ailleurs comme le disent Paglietta, Bantini, etc., en fait l'extrême droite nous veut sidérer, isoler, et la seule réponse qu'on peut avoir à ça, c'est la solidarité, le collectif, et de construire ensemble.
5: Je voudrais juste ajouter que tous les deux, Camille et moi, nous invitons le maximum de gens en Aveyron à participer à tous les événements qu'on organise. Je voudrais avoir un mot particulier pour Ludivine Bantini, que l'association ATTAC, dont je fais par ailleurs partie, avait invité à une réunion débat à Millau, en avril dernier, qui a réuni plus de 100 personnes. Et c'est vraiment quelqu'un de fantastique, une très bonne pédagogue qui explique vraiment très bien les choses, avec beaucoup d'énergie, et j'invite vraiment un maximum de gens à aller à Marcillac pour discuter avec elle et l'écouter.
3: Très bien.
4: Ça va être super.
3: Ça va être super, ça va être très intéressant, et surtout, ça va être pour tous les publics aussi, j'imagine, en tout cas, peut-être pas les enfants, puisque l'idée, c'est d'échanger et de discuter autour de la politique, mais en tout cas, des publics qui estiment ne rien connaître à la politique. L'idée, c'est quand même que tout le monde soit les bienvenus, j'imagine, que vous vous y connaissiez ou pas. Camille, tu parlais d'un premier événement qui a eu lieu pour lever un peu de fonds pour financer les intervenants. Vous avez aussi une cagnotte en ligne, il me semble.
4: Tout à fait, qui a été lancée par la coordination, donc par l'ensemble du Festival des Fourmilières sur toute la région, dont Marc a l'adresse.
5: Alors, vous pouvez donner à la cagnotte sur le site internet les-fourmilières.org. Voilà, la cagnotte vise à réunir 5000 euros. Pour l'instant, il y a un peu plus de 1700 euros qui ont été collectés. L'idée, comme l'a dit Camille, c'est de pouvoir défrayer les techniciens, faire venir des gens pour qu'il y ait le maximum de public possible à ce festival, et On invite vraiment tout le monde à aller voir le site lesfourmilières.org qui donne tous les éléments sur le festival, sur toute la programmation dans les 7 départements du Midi qui sont concernés. Et vous aurez plein d'informations sur les objectifs du festival. On en a un peu parlé, mais voilà, c'est intéressant d'aller voir sur ce site.
3: Vous pouvez également aller voir sur leur page Instagram et Facebook pour avoir toutes les informations sur ces événements.
4: Oui, un tout petit truc, c'est que tout à l'heure, on a justement, au contraire, nous, on aurait beaucoup aimé, autour de l'organisation de ce festival, avoir des événements plus accessibles au jeune public. Et j'en profite pour passer un petit message. On a eu beaucoup de mal à trouver, on cherchait du théâtre ou quelque chose comme ça qui puisse aborder la question soit directement du fascisme, parce que les enfants sont quand même conscients de ce qui se passe, de ce qui se joue, et on leur apprend l'histoire à l'école, donc ils savent un peu. Donc soit directement autour de ça, soit autour de l'inclusion et tout ça, on a eu beaucoup de mal à trouver. Après, effectivement, pour être tout à fait transparente sur la question financière, cet argent qu'on récolte, il a comme objectif à la fois de pouvoir se permettre de faire des soirées qui soient à perte, donc de pouvoir faire des soirées où les entrées soient non payantes ou voilà,
3: ou à prix libre,
4: et que des fois on s'y retrouve, des fois pas. Mais il a aussi comme objectif potentiel de financer la lutte sur le restant de l'année, puisqu'il y a des collectifs qui se battent à l'année contre la montée du fascisme, pour faire court, et notamment à Rodez, il y a ce collectif 161 Rodez qui est trouvable sur Instagram, qui s'est monté peu après la diffusion des vidéos dont malheureusement beaucoup de gens ont entendu parler,
3: des chants racistes qui ont eu lieu dans une boîte de nuit à Rodez.
4: Voilà. Mais surtout de tout ce qu'il y a autour, et de notamment l'arrivée de tous ces groupes violents, actifs, qui s'entraînent au sport de combat en semaine. Avec quel objectif ? On peut bien se le demander. Donc voilà, l'objectif, c'est aussi de financer ces luttes-là à l'année, qu'elles puissent continuer à exister. Et puis, qui sait ? On en parle déjà au sein de la coordination des fourmilières, peut-être recommencer l'année prochaine.
3: Et que ça devienne un rendez-vous annuel, peut-être, tout à fait. Bah écoutez, auditeurice de Radio Temps Rodez, si vous souhaitez vous aussi combattre l'extrême droite et ses idées, n'hésitez pas à aller faire un tour sur le site internet des fourmilières, les-fourmilières.org, pour se rassembler, pour discuter et pour s'organiser. Merci Camille et merci Marc d'être venu à notre micro.
4: Merci beaucoup.
5: Merci.
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2: Les électeurs sont appelés aux urnes aujourd'hui, élection régionale à Berlin et dans la région du Mecklembourg, 2 semaines après la victoire du parti d'extrême droite en Saxe-Anhalt. Les États-Unis redoutent une escalade rapide au Moyen-Orient. Hier, les rebelles houthis du Yémen ont visé la capitale saoudienne Riyad. La Turquie serait prête à apporter son aide à l'Arabie saoudite, vous l'entendrez. Ils ont beau montrer leur badge, les portes restent fermées. Aux États-Unis, les journalistes de CNN, MS Now et Politico n'ont plus accès à la Maison Blanche. Donald Trump avait annoncé sa volonté de leur retirer l'accès. Le président américain les accuse de fake news. Et puis Cyril Gane s'installe sur le trône du MMA. Il devient le premier français champion de l'UFC. Le combattant de 36 ans a décroché la ceinture de la catégorie poids lourd sans combattre. Vous saurez tout en fin de journal. Élection régionale très attendue en Allemagne. Ça vote à Berlin et à Mecklembourg. Près de 4 millions d'électeurs sont appelés aux urnes ce dimanche. Élection très importante au niveau régional, mais aussi national, notamment pour l'avenir politique du chancelier allemand Friedrich Merz. On retrouve sur place notre correspondant Pascal Thibault. Bonjour.
3: Bonjour.
2: L'enjeu est particulièrement important à Mecklembourg.
3: Effectivement, parce que c'est une défaite historique à laquelle sans doute la CDU doit s'attendre. 6%, c'est un score que font d'ordinaire des petits partis qui, fort d'un succès, parviennent à franchir la barre des 5% qui est nécessaire ici en Allemagne pour une représentation parlementaire. Or, 6%, c'est le score promis à la CDU dans un dernier sondage pour l'élection ici dans le Mecklembourg. Un résultat qui constituerait une déroute historique pour le parti du chancelier Merz. Son avenir politique se joue aussi ce dimanche. À ce naufrage attendu s'ajoute la probable perte de la mairie de Berlin, reprise il y a 3 ans par les chrétiens démocrates. Il est probable qu'une coalition de gauche dirige à l'avenir la capitale allemande. Et puis il y a 2 semaines, en Saxe-Anhalt, la CDU au pouvoir avait été décimée alors que l'extrême droite engrangeait un succès historique. Les spéculations sur l'avenir de Friedrich Merz vont bon train. Une réunion des instances dirigeantes de son parti est prévue ce soir, ce qui est inhabituel. Le chancelier a préféré annuler son déplacement à l'Assemblée générale de l'ONU dans quelques jours. Il en va à Berlin de sa survie politique.
2: Merci beaucoup Pascal Thibault, correspondant de RFI en Allemagne. Les bureaux de vote sont aussi ouverts en Russie, dernier jour des élections législatives, les premières depuis l'invasion de l'Ukraine il y a 4 ans et demi. 450 sièges de la Douma doivent être renouvelés. Un scrutin qui se déroule aussi en Crimée annexée et dans les régions ukrainiennes contrôlées par la Russie, Donetsk, Luhansk, Zaporijja et Kherson. Suspense quasiment inexistant, le parti de Vladimir Poutine est le grand favori. Pendant ce temps, les frappes continuent entre l'Ukraine et la Russie. Les autorités ukrainiennes annoncent la mort d'au moins 4 personnes dans la région de Kiev. Direction le Moyen-Orient. Hier, les rebelles houthis du Yémen ont visé la capitale saoudienne Riyad. Une première depuis plusieurs mois. De fortes explosions ont retenti et un réservoir de carburant a été aperçu en feu près de l'aéroport. Face à ces attaques, la Turquie serait prête à apporter son aide à l'Arabie saoudite. C'est ce qu'a affirmé hier le ministre turc des Affaires étrangères. Depuis début août, la Turquie, le Pakistan et l'Arabie saoudite sont liés par un pacte de défense. Cet accord prévoit qu'une attaque contre l'un des 3 pays sera considérée comme une agression collective. Les détails d'Anand Leher à Ankara.
4: C'est la première fois qu'un responsable turc évoque publiquement les implications possibles du conflit entre les Houthis du Yémen et l'Arabie saoudite pour les 3 pays membres du pacte de la Mecque. Que serait prête à faire la Turquie alors que depuis plusieurs semaines, les tirs des Houthis visent des villes et des infrastructures saoudiennes? Interrogé par la chaîne turque NTV, le ministre des Affaires étrangères Hakan Fidan n'a pas répondu explicitement. Mais il a laissé entendre qu'Ankara ne restait pas inactive.
5: Nous assistons à des attaques très graves contre l'intégrité territoriale, la souveraineté et les infrastructures de l'Arabie saoudite. Notre accord stipule que les pays ont des responsabilités d'alliés les uns envers les autres. Notre président est un dirigeant qui tient parole. En tant que membre de l'Alliance de la Mecque, nous suivons de près la situation. Nous avons des discussions et des réunions qui ne sont pas connues du public. Il pourrait y avoir des besoins militaires, notamment dans certains domaines techniques. Nous n'aurions aucune difficulté à y répondre.
4: Depuis sa création, Ankara présente ce pacte de la Mecque avant tout comme un instrument de dissuasion. Les propos du ministre turc constituent donc à la fois une déclaration de solidarité envers l'Arabie Saoudite et potentiellement un message adressé à l'Iran qui soutient les Houthis. Ils peuvent également être interprétés comme un signal à Washington, alors que la guerre contre l'Iran contribue à élargir les répercussions régionales du conflit. Anne-Laure Ankara, RFI.
2: Et côté américain, Washington dit craindre une escalade rapide au Moyen-Orient. Donald Trump a écourté son week-end à Camp David pour rentrer en urgence à la Maison-Blanche. Cette Maison-Blanche, justement, n'est plus accessible à 3 médias américains, CNN, MS Now et Politico. Donald Trump leur a interdit l'accès et les accuse de propager des fake news. La mesure a été mise en application hier. Correspondance d'Edward May à Atlanta.
6: Jacob, it is now overwhelmingly clear that the White House...
7: La journaliste Akaila Gardner de la chaîne de télé MS Now a fait ses directs depuis un trottoir devant la Maison Blanche ce samedi, après s'être vu refuser l'entrée, comme le souligne le présentateur.
8: Outside the White House, Akaila, I just want to remind everybody, you are on the street outside the White House. Normally, you would be reporting.
7: Dès ce samedi matin, les journalistes de ces trois médias, MS Now, CNN et Politico, ont vu leur badge être refusé au moment d'entrée. Badge ensuite retiré par les services secrets, comme le raconte la journaliste Betsy Klein sur la chaîne CNN pour laquelle elle travaille.
9: Quand j'arrive, je passe mon badge, il y a plusieurs bips. Le voyant passe au rouge, au bleu, au vert, et mon code PIN n'est pas accepté. L'agent des services secrets avec qui j'ai toujours eu des bonnes relations me demande de voir mon badge, je le lui tends, et il me dit qu'il a été désactivé.
7: La présidente de l'association des correspondants de la Maison Blanche, Jackie Heinrich, également journaliste pour la chaîne conservatrice Fox News, a affirmé que la décision allait à l'encontre du premier amendement sur la liberté de la presse, et l'association demande à la Maison Blanche de rétablir immédiatement l'accès à ses journalistes. Edouard May, Atlanta, RFI.
2: C'est une visite qui risque d'irriter Donald Trump. Emmanuel Macron est arrivé hier soir à Saint-Pierre-et-Miquelon, cet archipel à quelques kilomètres des côtes canadiennes. Une visite qui intervient plusieurs jours après la publication de Donald Trump d'une fausse carte des États-Unis, incluant l'archipel français. Saint-Pierre-et-Miquelon est bien français. Voici la réponse d'Emmanuel Macron. Le président français doit rencontrer aujourd'hui le premier ministre canadien Marc Carney. Au programme des discussions, la crise énergétique et le rapprochement stratégique entre Ottawa et l'Union européenne. Des tensions géopolitiques au combat sur le ring. Il n'y a qu'un pas. En MMA, Cyril Gane est devenu le premier français champion de l'UFC. Il décroche la ceinture de la catégorie poids lourd. Une petite surprise car Cyril Gane n'a même pas eu besoin de combattre. Il a été désigné champion après l'abandon de la ceinture par son précédent détenteur, le britannique Tom Aspinall. Explication de Baptiste Leduc.
10: À Los Angeles, Cyril Gane a marqué hier l'histoire du MMA français. Sans être présent et sans combattre, en tout cas pas dans la cage, parce qu'en coulisses, il a fallu être patient depuis son combat contre Tom Aspinall en octobre 2025. Il avait été arrêté par des blessures à l'œil infligées par Cyril Gane au britannique, détenteur de la ceinture de champion des poids lourds de l'UFC. Bon gamin était finalement devenu champion par intérim après sa victoire contre Alex Pereira à la Maison Blanche en juin dernier. Un lot de consolation insuffisant pour Gane, mais tout a basculé la semaine dernière. Tom Aspinall, toujours blessé et absent de la cage depuis un an, a renoncé à sa ceinture, mettant aussi fin à un an de chamaillerie avec Gane autour de leur possible revanche. Dans un premier temps, Dana White, le sulfureux président de l'UFC, avait refusé d'admettre que ce retrait faisait de Cyril Gane le seul champion. Mais l'organisation a finalement désavoué son patron hier en affichant officiellement le français avec la ceinture sur plusieurs visuels. Ils annonçaient son prochain combat. Le 14 novembre prochain, Cyril Gane défendra son titre face à Josh Okit dans le mythique Madison Square Garden de New York.
2: Baptiste Leduc. Et puis en tennis, grosse déception pour l'équipe de France. Hier soir, les Bleus ont été éliminés de la Coupe Davis par le Canada sur le score de 3-1. Conséquence de la défaite d'Arthur Rinderknecht face à Félix Auger-Aliassime. Décidé décidément, ça ne passe pas. C'est la sixième fois en 7 ans que la France échoue avant la phase finale. C'est la fin de ce journal. Merci à vous de l'avoir suivi. RFI 13h, bientôt passé de 10 minutes ici à Paris, 11h10 en temps universel.
11: Basket, retour sur le mondial féminin.
12: Mondial sport, Hugo Moissonnier.
11: Les Maliennes auront notamment signé une victoire de prestige contre l'Espagne. Les Françaises, quant à elles...
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Bonjour à toutes et à tous. Récemment, lors d'un repas convivial entre amis, l'un d'entre eux m'a rapporté une information qui le scandalisait. Une fonctionnaire chargée de la gestion de dossiers d'aide sociale lui a confié discrètement dans l'oreille cette observation de terrain. De nombreux hommes d'origine rome, quasiment tous, obligent leurs épouses à se nourrir beaucoup et très mal afin de devenir obèses. Ainsi, elles peuvent toucher l'AAH ou allocation aux adultes handicapés, vite récupérée bien entendu par le mari. Aussitôt, une petite alarme a résonné dans mes neurones connectés à Radio Temps Rodez, la radio qui forme jeunes et moins jeunes à l'esprit critique s'agissant des rumeurs. Alarme d'autant plus forte que nous savons que les Roms sont souvent des boucs émissaires victimes de nombreuses et fausses rumeurs. Pouvait-il donc s'agir d'une réalité ? J'ai pris le temps de la recherche. J'ai d'abord trouvé sur des sites officiels ou spécialisés, comme Andinova, que l'obésité sévère et particulièrement l'obésité morbide est aujourd'hui reconnue pour ses répercussions invalidantes sur la vie quotidienne. La question centrale n'est d'ailleurs pas le poids lui-même, mais bien des limitations fonctionnelles, sociales et professionnelles qu'il impose. Toutes ces conséquences sont évaluées par des professionnels de la MDPH lors de l'instruction du dossier de demande d'allocation handicapée. Les personnes obèses peuvent donc réellement obtenir une aide sociale. Mais il n'est pas si simple de l'obtenir, car la commission, la MDPH, analyse sérieusement chaque situation, elle affecte ou pas un coefficient de handicap. Et au taux maximum, le montant en 2026 est de 1 033 € par mois pour une personne sans autre revenu. Allez vivre avec ça. On apprend également que l'obésité touche davantage les femmes que les hommes. Il y avait donc un fondement de vérité à l'information de mon ami, mais ce fondement ne fait pas la vérité pour cette rumeur, car pour se répandre vite et fort, une rumeur utilise toujours un substrat minimum de vérité. Et sa diffusion est encore plus efficace si elle touche une catégorie dite étrangère de la population. Voici plusieurs données sourcées qui finalement invalident totalement la rumeur de mon ami. Des travaux universitaires d'abord sur les Roms en France, travaux rapportés par l'excellent site d'information The Conversation. Il rattache ce type de rumeurs à des schémas anciens d'accusations visant traditionnellement les gens du voyage, les nomades et, par le passé, les juifs. Des rumeurs qui sont étudiées depuis longtemps par la sociologie. C'est exactement la structure décrite par mon ami. Un mécanisme de fraude prétendument organisé et culturel attribué à un groupe entier. Et puis, sur le plan factuel, c'est exactement l'inverse. Les données de santé disponibles au Conseil de l'Europe montrent que les Roms et gens du voyage ont une espérance de vie inférieure d'une dizaine d'années à la moyenne, notamment à cause de la faim, de la malnutrition, du manque de soins. Ils sont donc plutôt exposés à la sous-nutrition, à la précarité, qu'à une obésité organisée. Et puis, sur la fraude à la AAH en général. Une réponse ministérielle a été citée par l'Assemblée nationale. Elle estimait la fraude à la AAH à 0,9% des dossiers, pour un préjudice de 0,5% des versements. C'est donc un phénomène marginal, jamais rattaché dans les données officielles à une pratique ethnique organisée. Ajoutons que la présence dans l'histoire du fonctionnaire témoin est un ressort classique de la rumeur, car l'anecdote individuelle attribuée à une source professionnelle crédible, une assistante sociale m'a dit, un médecin m'a confirmé que tout cela sert à une caution d'autorité et à une généralisation qui en réalité repose sur du oui-dire non vérifiable. Et une rumeur qui circule bien doit d'abord nous toucher aux émotions. Celle qui se scandalise de la triche aux aides sociales et à l'injustice, c'est l'indignation, la colère, l'écœurement. Si la triche existe, bien, ne soyons pas naïfs, elle n'a pas à voir avec ce type de récit. C'est un cas individuel, souvent invérifiable, érigé en trait culturel d'un groupe minoritaire. Et les études sérieuses montrent que cette triche aux allocations sociales reste limitée, de plus en plus contrôlée. Pour conclure, cette rumeur et bien d'autres, répandues consciemment ou inconsciemment, n'apparaissent pas aujourd'hui par hasard. Dans cette période de combat électoral présidentiel, elles servent directement les discours des idéologues et des politiques prônant la priorité nationale. Alors, si nos auditeurs la rencontrent, ils sont peut-être un peu plus armés pour en interrompre la circulation en chaîne de bouche à oreille. Détermination et courage à toutes et à tous.
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0: Bah, il la remercie de l'avoir accompagnée à la gare.
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11: Bonsoir Radio Temps Rodez, bonsoir RTR, bonsoir Rodez et bonsoir Le Printemps.
12: Et bonsoir Denis.
11: Et bonsoir Osgur.
12: Comment ça va ?
11: Impeccable pour cette émission de mars 2025, du coup pour Le Printemps qui revient. Et...
12: De mars qui va être diffusé en avril, puisque nous sommes déjà en avril.
11: Mais le changement d'heure nous a mis un peu en retard, mais vous inquiétez pas, vous aurez votre petite émission du mois de mars à quelques jours près.
12: Oui, à vrai dire, pourquoi Denis dit ça ? C'est parce qu'on a un tout petit retard d'une semaine sur la diffusion, et on remercie les équipes de Radio Temps qui nous permettent de pouvoir avoir cette semaine de flexibilité pour cette semaine d'avril, pour une émission du mois de mars.
11: Voilà, exactement. Et comme à la base c'était une émission du mois de mars, et comme traditionnellement c'est dans l'escapade, tous les mois de mars, on rend hommage à une... femme qui a œuvré pour la lutte féministe de près ou de loin, et souvent de près. Et donc aujourd'hui, on va vous faire dresser le portrait d'une des premières féministes socialistes de France, qui n'est autre que Louise Michel.
12: Et en plus, comme on s'est dit que la personnalité était vraiment intéressante à partager, à évoquer dans l'escapade, on ne fera pas une émission, mais deux émissions. Donc vous savez déjà le programme pour le mois prochain.
11: Le mois d'avril, ça sera aussi Louise Michel. Mais commençons par le commencement. On va partir bien loin de Rodez, puisqu'on va aller pas loin de Chaumont, dans les plaines betteravières de la Haute-Marne.
12: Et donc Clémence Louise Michel est née le 29 mai 1830 dans le château de Vroncourt-la-Côte, dans la Haute-Marne, dans le château familial des De Maïs. De Maïs, ou est-ce que le S se prononce ?
11: Je ne sais pas, mais des De Maïs dans le pays de la betterave, plus au nom du sud-ouest, De Maïs.
12: Ça commence bien, ça commence bien. Bien loin d'être châtelaine, sa mère, Marianne Michel, travaille dans ce château d'une famille noble désargentée, comme femme de chambre, comme domestique. En mai 1830, la domestique Marianne met au monde une petite Clémence Louise, née de père inconnu. Cette absence de père légitime est le premier trauma que va devoir supporter Louise.
11: Père inconnu aux yeux de la loi, mais pas inconnu aux yeux des châtelains, puisqu'elle est Clémence Louise, et la fille illégitime du châtelain Laurent de Maïs, ou de son père, du coup, Étienne Charles de Maïs. La lumière n'est pas encore faite sur l'exacte parenté, même il est probable aussi que la Marianne, la mère de Louise Michel, ne sache pas non plus qui est le père entre le père et le fils. Voilà, c'est la fille légitime d'un des châtelains. Et écoutez un extrait de l'émission « Toute une vie » de France Culture consacrée à Louise Michel et l'interview de Claudine Bourcelot, fondatrice et présidente de l'association Louise Michel.
13: Marianne Michel, bon, était analphabète, était la mère de Louise Michel, était servante au château. Bon, ses maîtres, Laurent, le fils ou le père, ont abusé d'elle. Marianne s'est retrouvée enceinte et Louise Michel est née le 29 mai 1830. Alors, c'est sûr que son statut de bâtarde a été déterminant pour son avenir. Son secret de naissance a été très très lourd à porter.
14: Beaucoup, beaucoup d'éléments tendent à prouver que le géniteur de Louise Michel était certainement plutôt le grand-père, celui qu'elle appelle grand-père, sans doute était son père.
15: Xavier Gautier.
14: Et moi, je crois que c'est très, très important parce que c'est comme si le sol glissait sous ses pieds Déjà, être une bâtarde, surtout à l'époque. Bon, ne pas être reconnue, avoir le nom de sa mère, c'était très difficile à vivre, à l'époque encore plus. Mais en plus, ne pas pouvoir désigner son géniteur. Et il y a même une hypothèse que je vais faire qui est la pire, qui est la plus horrible. Peut-être que Marianne Michel ne savait pas qui c'était le géniteur. C'est-à-dire peut-être que les deux hommes, alors je ne dis pas l'avaient violée parce qu'on n'a pas de trace de ça, mais qu'est-ce qu'un maître fait avec la servante? Est-ce qu'elle est vraiment consentante? Voilà, bon, il n'est pas impossible non plus qu'elle ait connu, comme on dit dans la Bible, les deux hommes à ce moment-là. Alors, est-ce qu'elle a jamais dit à sa fille qui c'était vraiment son père? On ne sait pas.
11: Bon, secret bien gardé en tout cas sur qui le vrai père biologique de Louise Michel. Mais ce qui est sûr, c'est que la fille illégitime des Châtelains, pour lesquels sa mère est domestique. De cette disgrâce, Louise Michel va épuiser la force pour tous ses combats tout au long de sa vie. Nouvel extrait.
14: C'est qu'au lieu de sombrer dans cette psychose qui est une souffrance individuelle, elle a eu suffisamment d'intelligence ou de chance pour transformer cette douleur de la réalité en un refus de la réalité sociale, avec d'autres, avec les anarchistes, avec les socialistes, c'est-à-dire elle en a fait une lutte collective, et au lieu de se désespérer pour son cas personnel, elle s'est engagée pour défendre les ouvriers contre les patrons qui les pressurent, les femmes contre les hommes qui les écrasent, les animaux, la nature contre les hommes qui la détruisent, les noirs contre les blancs en Nouvelle-Calédonie, etc. Donc un engagement pour tout ce qui souffre. Elle dit d'ailleurs dans ses mémoires « J'ai pitié de tout ce qui souffre » et non pas se refermer sur sa propre souffrance. Moi, je crois que c'est la clé de ce qui a déterminé chez elle quelque chose de faire. Il fallait faire quelque chose, elle l'a fait en grand.
12: Et pour cacher l'infamie et la disgrâce sur la famille de Maïs, Louise est élevée comme les autres enfants légitimes des de Maïs. Ceci à quelques exceptions près, car on parle quand même d'une enfant bâtarde. C'est ainsi que Clémence Louise est nommée Mademoiselle de Maïs toute sa jeunesse. Elle ne va pas à l'école car cette qualité est réservée qu'aux garçons, mais Louise est plus intelligente que la moyenne et s'éduque par elle-même en allant piquer le soir venu les manuels scolaires des garçons de la famille de Maïs. Au château, elle reçoit une éducation d'une bourgeoise raffinée et d'une bourgeoisie tout aussi raffinée sous la protection de son grand-père et de sa grand-mère.
11: Donc la petite Louise de Maïs est élevée au rythme des valeurs de la petite bourgeoisie de province de son temps. La musique, la religion, les arts et les lettres lui sont enseignées au même titre que les enfants légitimes du couple de Maïs. Cette éducation et ce goût pour les arts et les lettres va accompagner Louise Michel tout au long de sa vie, puisque même dans sa modeste résidence de Levallois-Perret, elle aura fait installer un piano. Les détails sont ici racontés par Jean Lebrun et Isabelle Merle dans la balade de diffusion Intelligence Service de France Inter du 1er mai 2021.
9: Quand elle recevait à la fin de sa vie, il y avait un piano à Levallois-Perret et la musique dans l'enfance avait une place.
15: La musique dans l'enfance avait une place, puisqu'elle a appris le piano avec sa grand-mère paternelle. Sans doute la grand-mère maternelle plutôt, pour tout ce qui est petites chansons populaires, comptines, etc. Choses du terroir. Et la grand-mère paternelle lui dispensait une éducation vraiment de jeune fille de très bonne famille.
9: Parmi les premières pièces conservées, enfin qui remontent très loin dans le temps, il y a des chansons ou des poèmes mis en chanson.
15: Tout à fait. Ce sont des chansons très très déconcertantes pour quiconque a des préjugés sur Louise Michel. C'est pas du tout ce qu'on attend d'elle. C'est des histoires de un petit peu de cap et d'épée. Donc c'est pas la Louise Michel, disons la Louise Michel militante qu'on a tendance à attendre partout. Mais c'est la Louise Michel aventurière déjà, la Louise Michel qui ressent fortement l'appel de l'inconnu, des grands bois, des grands chemins, etc.
9: Il y a une grande part de religieux aussi dans cette enfance.
15: Cet héritage religieux, ça a été un premier contact avec tout ce qui excite les sens. La révolution pour elle, ce sont des chœurs gigantesques, c'est le souffle à la fois de la musique et du vent, les grandes orgues des canons ou le canon des grandes orgues, enfin tout cela se mêle.
9: Donc l'anecdote, selon laquelle elle s'interrompt de combattre pendant la semaine sanglante pour aller jouer de l'orgue. C'est une anecdote qui a du sens.
15: Tout à fait. C'est probablement vrai. Enfin, il n'y a pas de raison, a priori, d'en douter. C'est dans un temple protestant. Elle a joué de cet orgue, le temple de Neuilly, je crois. Et j'ai cherché un petit peu à me renseigner. Cet orgue a disparu.
16: Est-elle d'ailleurs jamais passée au profane de ses idées ? Elle parlera toujours comme de croyance.
12: Et en 1850, à la mort de leur père, les héritiers de Laurent de Maïs décident de vendre la ruine qui est devenue leur château. Donc le château de Vroncourt est vendu par les héritiers. En conséquence, la mère de la et la fille Michel sont aussi sommées de faire leur bagage. Avec l'abandon du château, les héritiers de Maïs demandent aussi à Louise Michel d'abandonner le patronyme familial. Et à 19 ans, Clémence Louise de Maïs devient donc Louise Michel, reprenant de fait le patronyme maternel, ce qui, dans la France du 19e siècle, vous colle sur le front pour toute la vie l'étiquette d'enfant illégitime. La mère et la fille Michel migrent donc vers Chaumont, préfecture de la Haute-Marne. Louise y continue ses études pour obtenir le brevet de capacité pour exercer la profession de sous-maîtresse. À Chaumont, elle obtient son baccalauréat, ce qui est un vrai exploit pour l'époque. Cependant, en 1852, pour exercer la profession de sous-maîtresse, il est obligatoire de prêter serment au nouveau maître du pays, qui n'est autre que Louis-Napoléon Bonaparte. En 1852, c'est Bonaparte, c'est Napoléon III.
11: Non, parce qu'il a fait le coup d'État en décembre, le 2 décembre.
12: Ah oui, donc, là, ah oui, il s'appelle sûrement... encore. Merci pour la précision.
11: Sûrement que... On n'a pas la date exacte dans notre récit, mais je pense qu'on était avant le 2 décembre.
12: Louise Michel, en tout cas, refuse de réciter aux enfants chaque matin la prière à l'empereur. Déjà si jeune, et Louise a un gros tempérament contre l'autorité. Elle refuse donc de prêter serment.
11: Et que nenni. Donc, elle va fonder une école indépendante à Audeloncourt, toujours en Haute-Marne, école basée dans le salon de sa maison, tout simplement, et dans laquelle on ne prodigue aucun châtiment corporel aux enfants. Donc, c'est aussi une des nouveautés de cet enseignement, donc pas de violence envers les enfants.
12: C'est fou!
11: C'est très novateur pour l'époque. Et elle était aussi très soutenue dans ses projets par le recteur de. Départemental ou régional, je ne sais pas comment ça marche à l'époque, qui l'a soutenue, ce qui a permis aussi de créer ces écoles-là. Et l'histoire dit aussi qu'elle a aussi enseigné beaucoup d'histoires romaines et d'empereurs sanglants, violents, à ses élèves, bizarrement. Toute référence à un empereur au pouvoir à la même époque étant fortuite, oui. Bien entendu. Donc, écoutons un nouvel extrait, Sylvain Wagon, historien et professeur en sciences de l'éducation à l'Université de Montpellier, spécialiste de l'éducation nouvelle et libertaire, toujours sur France Culture.
17: Alors au-delà de l'insoumission de Louise Michel au Second Empire, quelles pouvaient être ses autres motivations à créer des écoles parallèles, dirait-on aujourd'hui peut-être ?
18: Les Républicains ont eu une difficulté, là on est un peu obligé de se remettre dans le contexte. Ils gagnent en 1848.
19: Sylvain Vagnon, historien.
18: Ils veulent le suffrage universel. Et en décembre 1848, vous avez une élection présidentielle et qui gagne ? Celui qui va être Napoléon III. Pour les Républicains, c'est quand même un échec. C'est-à-dire que vous avez créé une République et finalement, elle est captée. Il y a un coup d'État avec un régime, l'Empire, qui va se créer. Et donc, pourquoi ? Parce que la population n'était peut-être pas formée, n'était pas prête, n'avait pas conscience. Et donc, il y a ici une logique des Républicains qui sera celle d'ailleurs... des Républicains de la Troisième République, c'est de dire que par l'éducation, je vais préparer d'abord à être un citoyen de mon pays et de savoir notamment le premier devoir, c'est-à-dire de voter. Donc il y a cette logique. Après, évidemment, chez elle, très vite, on le sent, il y a cette volonté aussi de développer l'enseignement féminin, qui est très en retard. Donc son objectif est aussi de créer aussi un enseignement à égalité, même de coéducation, hein, comme on dit à l'époque, entre garçons et filles. Et puis ensuite, elle a quand même ce point aussi donc politique, je l'ai dit, c'est créé par la République une éducation, mais elle va plus loin, c'est-à-dire qu'elle pense aussi à une éducation pour transformer la société. C'est là où, je pense, là, il y a une vraie cohérence avec sa pensée politique libertaire et anarchiste, c'est de penser aussi Louise Michel avec l'idée d'une enseignante qui sent, qui comprend que par l'éducation, on peut transformer la société en place.
12: Avec un petit son d'accordéon derrière. malheureusement, cette école ne durera qu'un ou deux ans, en 1854. Heureusement, elle en ouvre une autre à Clermont et en 1855, une autre à Millières. Fort de ce succès mitigé, elle décide en 1856 de se rendre à Paris, exercer son métier d'institutrice. Elle a alors 26 ans.
11: À cette époque, Louise Michel commence à écrire ses premiers poèmes aussi, publiés dans le journal local L'Écho de la Haute-Marne. Elle a tout réécrit depuis qu'elle était petite, mais là, elle écrit pour publier. Et elle est publiée donc dans le fameux journal L'Écho de la Haute-Marne. Elle signe, ou elle est obligée de signer ses papiers, sous le nom de Louis de Maïs, donc un nom masculin, parce que les noms féminins n'étaient même pas reçus. T'es loin d'être publié, on les ouvrait même pas. De plus, à cette époque, elle entame sa correspondance avec le grand Victor Hugo, qui est déjà une célébrité pour le coup, et française, voire même européenne, depuis 1830. Et le scandale d'Hernani qui l'a propulsé au sommet de la littérature française. Donc, alors que Victor Hugo avait 28 ans en 1830, Louise Michel venait de naître et donc elle prend sa plume et écrit à la plus grande célébrité littéraire et artistique de son temps, tout simplement. Et celui-ci quand même prend le temps de lui répondre et engage ainsi une correspondance entre les deux, entre Victor et Louise, qui va durer plus de 30 ans. Donc il va avoir des soubresauts selon les exils des uns des autres et les passages en prison des uns des autres. Mais elle va perdurer pendant 30 ans. C'est une belle histoire aussi, une histoire dans l'histoire. Et c'est le petit moment de faire une pause. On est déjà à peu près au quart de l'émission, donc... Nouvelle chanson,
12: oui.
11: Que vous avez retrouvée sur la playlist RTR, Escapade RTR, qui se trouve sur Deezer. Et la nouvelle entrée est Zinée Bouclier.
12: Oui, une artiste toulousaine, on va écouter ça de suite, un mélange de pop et de hip-hop, vous allez voir, on se croirait sur une playlist de service public, là. C'est parti.
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0: C'était Ziné Bouclier sur Radio Temps Rodez, une chanson que vous pouvez retrouver donc sur la playlist d'Escapade sur Deezer. Vous tapez la playlist d'Escapade RTR et vous retrouverez une playlist mise à jour en temps réel par Denis pendant l'émission. C'est
1: mois.
0: Du direct, c'est tous les mois. Vous êtes les bienvenus. On a une playlist qui devient vraiment éclectique.
1: Pour le coup. Et qui l'a toujours été. Et on vous retrouvait donc toutes les chansons qu'on a passées dans les 98 émissions d'Escapade déjà. Donc il y a vraiment de l'éclectisme tout temps, toute géographie, toute époque. Et à retrouver donc sur Deezer aujourd'hui exclusivement.
0: On revient cette fois-ci en 1856 où Louise Michel fait ses valises et monte à Paris. Elle débarque à la pension de Madame Collier dans le 10e rue du Château d'Eau. Et forcément, qui dit rue du Château d'Eau dit Montmartre.
1: C'est vrai.
0: Et c'est à cette adresse qu'elle va commencer son activité de sous-maîtresse.
1: Donc maîtresse, dans le sens institutrice, bien entendu. Louise Michel continue sa formation intellectuelle et sociale dans la capitale. Durant les années 60, 1860, elle se lie d'amitié avec Jules Vallès, Émile Eudes, Raoul Rigaud et bien d'autres, donc écrivains, activistes, artistes de tendance socialiste. Toutes ces amitiés vont finir de façonner sa culture socialiste, proche du milieu ouvrier, du milieu blanquiste, du milieu proudhonien, et du milieu aussi révolté contre la misère sociale qui concerne tout Paris dans ces années d'expansion industrielle et encore plus dans le quartier de Montmartre.
0: Et à la fin des années 1865, elle devient même amie sincère de Georges Clemenceau. Celui qui, 30 ans plus tard d'ailleurs, enverra à tout bout de champ la troupe écrasée dans le sang les révoltes ouvrières, est à l'époque un médecin reconnu de Montmartre qui prend soin de s'occuper principalement des plus déshérités.
1: Puis Clemenceau était maire de l'arrondissement de Montmartre et était du coup engagé en tant que médecin aussi, en tant que maire en faveur de la population paupérisée de Montmartre à l'époque. Et en parallèle, Louise Michel continue sa correspondance toujours avec Victor Hugo, la grande célébrité en exil depuis que Napoléon III a pris le pouvoir, et elle, illustre inconnue à l'époque, une sous-maîtresse de Montmartre.
0: Nous sommes en 1870. C'est une année terrible pour la France, comme disait justement Victor Hugo dans son recueil de poèmes. Après s'être écharpé sur la stratégique succession au trône d'Espagne et une dépêche d'Ems, écrite par le chancelier Otto von Bismarck, mettant définitivement le feu aux poudres, Napoléon III déclare la guerre à la Prusse. Pensant que l'armée française est surpuissante et inarrêtable, c'est finalement l'inverse qui se produit, puisque Napoléon III doit capituler à Sedan. Au bout de tout juste un mois après le début du conflit, c'est vraiment une débandade comme jamais on a pu avoir dans notre histoire moderne, en tout cas ça c'est clair. C'est une capitulation ridicule après seulement donc quelques semaines de guerre.
1: Et aussi, un gros des 150 000 soldats sont enfermés dans Metz et ils ne peuvent pas sortir puisqu'ils sont assiégés par les Allemands autour. Donc, super pour continuer le combat. Bravo, belle tactique. Et l'humiliation n'est pas encore terminée puisque l'empereur Guillaume Ier, empereur d'Allemagne, est sacré empereur d'Allemagne unifiée par le chancelier Otto von Bismarck au sein même du château de Versailles, dans la même galerie des glaces.
2: Ouais.
1: Donc, le coup est très violent. Pour la France qui est du coup occupée par l'armée prussienne devenue armée impériale allemande en 1870. Cela ne plaît pas du tout à Louise Michel qui le fait savoir, écoutant un extrait de l'émission Au cœur de l'histoire présentée de nos jours par Stéphane Bern sur Europe 1.
3: Louise Michel s'active et sillonne la capitale pour porter secours aux nécessiteux. Avec l'appui du jeune maire du 18e arrondissement, un certain Georges Clemenceau, elle ouvre une cantine pour ses élèves et les enfants du quartier. Mais aider à l'arrière ne suffit pas. La citoyenne Michel veut aller au front. Elle est prête à se battre. Elle en a envie. Elle ne supporte plus de voir le gouvernement négocier avec l'ennemi. Le 22 janvier 1871, 4 jours après que Guillaume Ier soit proclamé empereur d'Allemagne dans la galerie des glaces du château de Versailles, elle fait partie des 3000 personnes qui se pressent devant l'hôtel de ville de Paris. Les femmes sont invitées à tenir leur rôle habituel, protester contre le rationnement qui affame la capitale. « Mais en fait de protestation, écrira Louise, je résolus de prendre mon fusil comme les camarades. » Souvent confondues avec un homme, elles se font parfaitement dans la masse des soldats. Elle se présente vêtue de l'uniforme de la garde nationale, son fusil à la main et un képi sur la tête, dissimulant des cheveux coupés courts. L'une des rares fois où elle renfilera une robe, c'est en oubliant de retirer ses godillots. Résultat, elle sera même arrêtée par des gardes qui la prennent pour un homme déguisé en femme.
0: Dit-il avec entrain Stéphane Bern. Mais l'humiliation ne s'arrête pas non plus à ce fait assez déjà symbolique et fort. La France, donc le fait de d'être intronisé roi de l'Allemagne unifiée à la galerie des glaces du château de Versailles. La France avait inventé quelques années plus tôt le principe qu'un pays vaincu devait rembourser 100% des dépenses militaires du vainqueur. Bah, qu'à cela ne tienne, l'Allemagne en fait de même et exige que l'ensemble des dépenses soient remboursées par la France. Il a enfin ordonné que les troupes allemandes resteraient à Paris jusqu'à ce que le dernier Deutschmark soit remboursé. Et donc voilà, c'est une somme mais hallucinante en plus. Je ne sais plus l'équivalent en euros, mais c'est des milliards d'euros.
1: En plus de ce contexte de conflit armé du coup, et d'occupation du territoire par l'armée allemande, il faut dire que la capitale sort de décennies de transformation radicale. La population de Paris est passée de 1 million d'habitants en 1851 à près de 2 millions en 1870. C'est d'ailleurs l'époque où Montmartre, notamment, a été intégré à la ville de Paris et ainsi que d'autres faubourgs qui sont intégrés au Paris intramuros. Le baron Haussmann rase des pans entiers de quartiers aux ruelles étroites et insalubres et les remplace par des beaux quartiers aux avenues et aux boulevards bien larges, mettant en avant des bâtiments à l'architecture belle et homogène qui est l'atout du charme de Paris à travers le monde entier. Deux intérêts à faire ça, d'abord dégorger les gares qui ont poussé dans Paris pour que les gens puissent sortir vite des gares, et aussi pour faire des barricades, c'est plus dur dans des boulevards de je ne sais pas combien de mètres de large que dans des petites rues étroites. Donc il y avait deux intérêts, maintenir l'ordre et faire des couloirs de circulation plus fluides.
0: Oui, et puis il y avait aussi un intérêt sanitaire parce que l'ancien Paris qu'on peut retrouver dans certains petits quartiers, toujours à la capitale, était vraiment insalubre. Il n'y a même pas l'invention de la poubelle à l'époque. C'est le préfet poubelle qui instaura cette magnifique invention. Bref, c'était aussi une occasion de nettoyer Paris dans tous les sens du terme.
1: Prise de parole.
0: Je poursuis. Ces transformations et cet embourgeoisement ne sont pas sans conséquence sur la population parisienne, créant peu à peu des clivages entre aisés des beaux quartiers, ouvriers et artisans dans les faubourgs. Ces derniers sont particulièrement impactés par l'industrialisation du pays qui marche à grands pas, hein, nous sommes au 19e siècle. Des mouvements politiques mettant en avant leurs conditions de travail et leurs droits sortent du lot, à gauche de l'échiquier politique. Ouvriers et artisans sont particulièrement à l'écoute par ces prises d'opposition. Et Louise Michel fait partie de ces personnes entendues et considérées. Notons notamment que des théoriciens comme Karl Marx ont écrit des ouvrages sur la condition sociale et ouvrière en France. Donc c'est quelque chose qui émerge partout en Europe industrielle, et aussi en particulier dans des pays comme la France.
1: Alors que la chute de Napoléon III entraîne un espoir chez les Républicains, par la proclamation de la Troisième République le 4 septembre, mais la joie n'est de courte durée. Écoutons un extrait de l'émission « Entrer dans l'histoire » présentée par Laurent Deutsch sur RTL.
2: Le 4 septembre 1870, c'est un Léon Gambetta galvanisé qui proclame la République depuis le balcon de l'Hôtel de Ville. Il est entouré d'autres députés républicains. Sur le parvis, une foule immense acclame le nouveau régime. Évidemment, Louise Michel est aux premières loges. C'est le plus beau jour de sa vie. Un gouvernement provisoire se met en place et poursuit la guerre contre les États allemands. Les républicains refusent de capituler. Mais l'euphorie est de courte durée, car Paris est rapidement encerclé par les troupes ennemies. Et alors que l'hiver s'abat sur la capitale, une grave famine sévit. Louise est nommée présidente du comité de vigilance des citoyennes du 18e arrondissement et ouvre une cantine pour les enfants qui ont faim. C'est là qu'elle fait la connaissance de Georges Clémenceau, alors jeune maire de Montmartre, et qui admire ce bout de femme plein de charisme et engagée en faveur des enfants pauvres et abandonnés. Louise rencontre aussi un jeune militant blanquiste membre de la garde nationale, Théophile Ferré, dont elle tombe amoureuse. C'est d'ailleurs le seul grand amour qu'on lui connaît. Faut dire que Louise, que l'on disait laide, ne correspondait pas du tout aux standards de beauté de l'époque. Elle en usa son aise avec la coiffure et la toilette féminine. Elle tombe le chapeau et porte des godillots pour les besoins de la cause.
1: Ah quoi, il rabille Louise Michel, elle n'en demandait pas tant. Quoi.
0: C'est clair. Elle doit retourner dans sa tombe en tout cas.
1: Et c'est vrai que Louise Michel portait les cheveux courts et elle avait un peu été pionnière de la future coupe à la garçonne, un peu qui va apparaître 50 ans plus tard. Mais voilà.
0: Précurseur.
1: Précurseuse, voilà, je cherchais mes mots. Alors que Laurent n'a pas besoin d'aller chercher pour la...
0: pour la tailler, oui. À noter que dans ce comité républicain de vigilance du 18e arrondissement de Paris, celui qui englobe notamment le quartier de Montmartre, comme vous avez compris, elle y rencontre aussi des personnalités féministes comme Paul Le, avec un E, Minck, et Anna Jacquelard, des élus et des membres du mouvement ouvrier socialiste de tendance marxiste et libertaire.
1: Ce comité met tout en œuvre pour répondre aux besoins des concitoyennes et des concitoyens de Montmartre et de ses alentours. Ainsi, des actions en faveur de l'éducation des enfants, l'assistance sociale ou encore la préparation à la résistance sont au cœur des préoccupations du comité. Louise Michel y joue un rôle majeur, que ce soit sur un plan idéologique, que sur l'application des mesures, par exemple, sur l'instruction des jeunes ou les actions de propagande.
0: Pendant ce temps, les Parisiens voient d'un mauvais œil la prise d'influence du monarchiste Adolphe Thiers, dont le gouvernement s'est finalement installé à Versailles. L'état de choc est à son paroxysme quand les habitants de la capitale découvrent les troupes prussiennes défiler sous leurs fenêtres. Les Parisiens ne se remettent pas non plus de la signature par Adolphe Thiers de l'armistice en janvier 1871, sous des conditions humiliantes comme la perte de l'Alsace-Lorraine. On sait ce que va devenir plus tard cette humiliation. Quelques semaines plus tard, les élections législatives anticipées, qui doivent permettre de donner un nouveau souffle justement après cette armistice, donnent vainqueur le clan du leader monarchiste.
1: Et puis, comme on l'avait plus rentré en détail dans l'émission sur Léon Gambetta il y a quelques mois, en fait c'est le gouvernement occupant de l'Allemagne qui a demandé des élections pour signer les traités avec un gouvernement légitimement élu, d'où ces élections anticipées. Et alors qu'une majorité rurale donne ses voix au leader versaillais, les Parisiens, notamment 36 députés républicains sur les 43 sièges de la capitale, les résultats des élections tendent un peu plus les habitants de la capitale qui ne se retrouvent absolument pas dans la composition de la nouvelle assemblée qui siège non pas à Paris mais à Versailles, donc aux portes de Paris. C'est aussi un symbole d'isolement. La colère monte peu à peu et les premières mesures ne font que mettre le feu aux poudres.
0: Alors juste, on va écouter un nouvel extrait, mais on a diffusé du Laurent Deutsch, on a diffusé du Stéphane Bern. Là, cette fois-ci, on doit diffuser...
1: Du Franck Ferrand.
0: Franck Ferrand, voilà, c'est ça. Quand il était encore...
1: Je pense qu'après, on aura une concordance des temps dans un extrait. Là, pour bientôt la centième, on a la quintessence de nos sources mensuelles.
0: Allez, on écoute du coup Franck Ferrand qui est à l'époque sur Europe 1 avant que Stéphane Bern le remplace.
4: En attendant, et pendant 5 mois, les Prussiens ont assiégé Paris. Ils l'ont longuement affamé, humilié. Ils ont épuisé les Parisiens. Le 1er mars, ils ont, ces Prussiens, défilé dans la capitale, humiliation suprême, avant de rentrer chez eux, vainqueurs. Alors les élites, les gens fortunés, les partisans du nouveau régime, enfin celui qui est en train peu à peu de se mettre en place, vont prendre assez vite eux aussi leur distance avec cette grande ville où l'atmosphère est tendue et où de toute façon il est si difficile de survivre. Ils se tiennent le plus possible à l'écart du peuple de Paris. Or, ce peuple de Paris est excédé. À commencer par les gens armés, cette garde nationale. Vous savez, ces gardes nationaux ont toujours joué un rôle essentiel dans nos révolutions. Les députés, les nouveaux députés, viennent de supprimer la solde des gardes nationaux. Ça, c'était peut-être pas le bon moment pour le faire. Les locataires aussi sont furieux, puisque le paiement des échéances avait été suspendu le temps du siège. Eh bien voilà qu'il reprend désormais. Alors les pauvres gens en ont assez. Ils sont exsangues, on imagine mal. Je l'ai raconté plusieurs fois à ce micro. On imagine mal les souffrances qui ont accompagné ce très long, cet interminable siège de Paris. Si au moins les faubourgs pouvaient s'accrocher à l'espoir d'une république enfin proclamée. Mais tout au contraire, le pacte dit de Bordeaux vient de réaffirmer le caractère provisoire du régime républicain. Ça, on peut dire que les Parisiens en ont assez, vous l'aurez compris. En ce début de printemps amer et doux, tout est prêt, dans Paris pour le grand embrasement. On n'attend plus que l'étincelle. Eh bien, c'est une histoire de canon, justement, qui va mettre le feu aux poudres, si j'ose dire.
0: Il a le sens de la parole, quand même. Alors, Thiers se méfie du climat ambiant de la capitale, incarné notamment par le comité central résolument républicain et opposé au régime versaillais. Pour éviter tout risque d'insurrection, Thiers souhaite récupérer les armes et les canons toujours déployés à Montmartre et qui pourraient être utilisés par les résistants. Près de 15 000 soldats sont mobilisés pour cette opération de désarmement et de reprise de contrôle de la capitale. Alors que l'opération prend plus de temps que prévu suite à l'oubli du général Lecomte de prendre les bons attelages pour déplacer les canons, la population est alertée par ces manœuvres. Au petit matin, Louise Michel et ses camarades montent à Montmartre armés.
1: Le général Lecomte ordonne aux soldats alors de tirer, mais dans un premier temps, il ne se passe rien, strictement rien. Pire, dans un second temps, les soldats se rangent avec la foule massée à Montmartre et se retournent contre le général Lecomte, qui est capturé et exécuté le jour même.
0: Ça, c'est violent.
1: Voilà, Lecomte est bon, c'est comme on peut dire. Et nous sommes le 18 mars 1871, un véritable soulèvement est en cours à Paris. Adolphe Thiers est stupéfait de la tournure des opérations et ordonne le retrait immédiat des troupes sous son commandement.
5: Le 18 mars au matin 1871, donc, Thiers envoie son armée récupérer les canons sur la butte Montmartre. Donc le comité de vigilance de Montmartre va mobiliser la population, va avertir d'autres gardes nationaux. Tout le monde monte, en quelque sorte, au moins de Montmartre et même de plus loin, sur la butte. On entoure les soldats, on leur donne à boire du lait, mais peut-être aussi un peu de vin. Et à un certain moment, le commandant de cette troupe dit que ça suffit maintenant. Et il demande à ses soldats de faire feu. Et là, c'est toujours ce moment du basculement imprévu et mystérieux de l'histoire qui déclenche les révolutions. Il répète plusieurs fois feu, les soldats refusent de tirer et fraternisent. Et la révolution est déclenchée. Donc, dans la journée, Paris va se couvrir de barricades. Suivant une tradition qui remonte à plusieurs dizaines d'années dans le 19e siècle, c'était transmis oralement dans les familles comment on construit une barricade. Il y a aussi des manifestations de fureur populaire. On sait que deux généraux ont été exécutés parce qu'il y a eu cet ordre de tirer sur le peuple. Donc, dans tout Paris, on voit l'insurrection s'étendre et Paris est en révolution le soir du 18 mars.
6: 600 barricades dans les rues de Paris, hautes comme des montagnes de douleur et d'injustice. Oui, j'aime les gueules rouges des canons fumants, les relents d'acier chaud, les effluves de sang. La poudre est à la liberté ce que le cierge est à l'église. Lueur d'espoir, scintillement de foi, éclair de conscience.
1: Louise Michel, enthousiaste, donc ne souhaite pas s'arrêter là et veut aller à Versailles combattre contre les troupes de Thiers et les tuer. Mais sa position est trop radicale et ne parvient pas à convaincre ses camarades. Les Parisiens, aidés par des soldats déserteurs, préfèrent mettre en place les barricades nécessaires et pour protéger Montmartre et plus globalement Paris. Nouvel extrait de l'émission Enthousiasme de Stéphane Bern.
3: Le 18 mars 1871, sur la butte Montmartre, les habitants de la capitale, hommes, femmes, enfants, vieillards, affluent pour faire barrage. Les officiers ordonnent de faire feu, mais les soldats refusent et se rangent du côté des Parisiens. Des barricades sont montées, les généraux Lecomte et Clément Thomas sont massacrés. Thiers et l'ensemble des corps constitués fuient à Versailles, tandis que le comité central de la garde nationale s'installe à l'hôtel de ville. Les révolutionnaires se retrouvent maîtres de la capitale et de ses 2 millions d'habitants. Ils organisent des élections le 26 mars. L'extrême gauche obtient la majorité et les élus ouvriers, artisans, journalistes, avocats, médecins ou encore artistes constituent un conseil de 79 membres. Il est appelé Commune, en souvenir de celle qui a renversé Louis XVI près d'un siècle plus tôt. 2 jours plus tard, une proclamation solennelle réunit devant l'hôtel de ville 100 000, peut-être 200 000 personnes en liesse. Louise est au premier rang, enivrée par la vue des drapeaux rouges, symbole de l'insurrection qui flotte partout dans la ville. « Vive la Commune !» entend-on, alors que le bruit des canons gronde. la Marseillaise est chantée à tue-tête. Face à la prise de pouvoir de l'extrême gauche révolutionnaire, patrons et bourgeois quittent la capitale. Pendant 73 jours, la Commune tente d'instaurer un gouvernement du peuple par le peuple et de mettre en œuvre des mesures sociales audacieuses. Elle proclame la séparation de l'Église et de l'État, l'instruction gratuite, laïque et obligatoire pour les garçons et les filles, la gratuité de la justice, l'élection des juges et des hauts fonctionnaires et la suppression de toute distinction entre enfants légitimes et naturels.
1: Pendant que les forces de tiers battent en retraite, les communards mettent en pratique un programme social unique et avant-gardiste, aucun régime n'ayant mis en avant tout un volet de mesures anticléricales, républicaines, égalitaires, pour l'égalité des chances et notamment l'égalité homme-femme. Bref, un petit résumé de l'émission Carambolage d'Arte.
7: Les partisans de la commune, les fédérés ou communards, réquisitionnent les ateliers de production. C'est aux ouvriers de les gérer eux-mêmes. On instaure la gratuité des loyers pendant quelques mois, on envisage une justice gratuite, les salaires des instituteurs doublent, les écoles deviennent obligatoires, gratuites et laïques. On se méfie de la religion. Dans les églises s'installent des clubs de discussion où tous peuvent prendre la parole, hommes comme femmes. Car il y a aussi des femmes combattantes. C'est un incroyable laboratoire social qui accueille même des militants d'autres pays européens. Mais le gouvernement officiel veut mater la rébellion. Il renforce son armée.
0: Et Thiers ne peut pas laisser cette situation continuer et ordonne des assauts vers les révolutionnaires en mobilisant cette fois-ci pas 15 000 personnes, mais 130 000 soldats. Louise Michel n'hésite pas à participer à ces batailles comme à Issy-les-Moulineaux, Neuilly ou encore Clamart en tant que membre du 61e bataillon de marche de Montmartre, véritable corps de guérilla armée. Si elle n'est pas au front, Louise Michel participe également à l'effort de guerre en tant qu'ambulancière. Le 21 au 28 mai, donc du 21 au 28 mai 1871, est la semaine la plus meurtrière de toutes les batailles qui opposent les troupes d'Adolphe Thiers, amenées par le maréchal Patrice de MacMahon et ceux de la Commune de Paris. Cette semaine est nommée la semaine sanglante et Louise Michel participe activement lors de ces batailles où les troupes du gouvernement prennent peu à peu le pas sur les troupes révolutionnaires et parviennent à entrer dans la capitale après avoir bombardé l'ouest parisien, malgré les incendies des communards qui ralentissent l'avancée des troupes.
1: Entre les incendies et les bombardements, des monuments entiers tombent en ruine. C'est le cas notamment de l'aile des Tuileries du Palais du Louvre, de la colonne de Vendôme ou encore de l'hôtel de ville, qui sont totalement en ruine. Nous n'avons pas les chiffres exacts du nombre de morts durant cette semaine sanglante, mais les historiens s'accordent entre des chiffres qui vont entre 10 000 et 20 000 morts du côté des insurgés et environ 400 morts du côté des Versaillais, donc l'armée de Thiers. Un vrai carnage, une vraie mise à mort. Après une ultime fusillade et la percée de la dernière barricade, les communards n'ont plus de choix que d'abdiquer, mettant fin à la Commune de Paris, qui a donc régné sur la capitale pendant 72 jours et laissé des traces pendant plus de 100 ans. Il est bien le temps de faire une autre pause musicale avec Camille Yembe, Plastique.
0: C'est ça, il est 18h43 sur Radio Temps Rodez. On se retrouve tout à l'heure pour parler de l'émission. Donc sur Camille, pas du tout, là on écoute Camille Yembe, sur Louise Michel.

0: C'était Camille Yembe, Plastique, sur Radio Tarentaise et également sur la playlist d'Escapade RTR sur Deezer. Toujours à jour cette playlist, dis donc. Allez, on revient cette fois-ci en 1871. Alors que les soldats de Thiers ont capturé la mère de Louise Michel, elle est contrainte de se rendre pour éviter de la perdre sa maman. Jugée, elle fait tout son possible pour ne donner aucun nom, pour protéger au maximum ses camarades communards.
1: Et on va vous faire entendre Louise Michel jouer ici sur France Inter. Donc, lors de sa plaidoirie, lors de son procès pour participation à la Commune, nous sommes en décembre 1871, donc 6 mois après la fin de la Commune par la Semaine sanglante. Donc, la plaidoirie jouée ici sur France Inter, la plaidoirie Louise Michel lors de son procès.
2: Vous avez entendu les faits dont on vous accuse. Qu'avez-vous à dire pour votre défense ?
3: Je ne veux pas me défendre. Je ne veux pas être défendu. J'appartiens tout entière à la révolution sociale et je déclare accepter la responsabilité de tous mes actes. Je l'accepte tout entière et sans restriction. L'incendie de Paris, oui, j'y ai participé. Je voulais opposer une barrière de flammes aux envahisseurs de Versailles. Je n'ai pas de complice pour ce fait. J'ai agi d'après mon propre mouvement. On me dit aussi que je suis complice de la Commune. Assurément, oui, puisque la Commune voulait avant tout la révolution sociale et que la révolution sociale est le plus cher de mes vœux. Bien plus, je me fais honneur d'être l'un des promoteurs de la Commune, qui n'est d'ailleurs pour rien. Pour rien, qu'on le sache bien, dans les assassinats et les incendies. Moi, qui ai assisté à toutes les séances de l'Hôtel de Ville, je déclare que jamais il n'y a été question d'assassinat ou d'incendie. Voulez-vous connaître les vrais coupables ? Ce sont les gens de la police. Et plus tard, peut-être, la lumière se fera sur tous ces événements dont on trouve aujourd'hui tout naturel de rendre responsables tous les partisans de la révolution sociale.
2: Dans une proclamation, vous avez dit qu'on devait, tous les 24 heures, fusiller un otage.
3: Non. J'ai seulement voulu menacer. Mais pourquoi me défendrais-je ? Je vous l'ai déjà déclaré, je me refuse à le faire. Vous êtes des hommes qui allez me juger. Vous êtes devant moi à visage découvert. Vous êtes des hommes et moi je ne suis qu'une femme. Et pourtant je vous regarde en face. Je sais bien que tout ce que je pourrais vous dire ne changera en rien votre sentence. Donc un seul et dernier mot avant de m'asseoir. Nous n'avons jamais voulu que le triomphe des grands principes de la Révolution. Je le jure, par nos martyrs tombés sur le champ de Satory, par nos martyrs que j'acclame encore ici hautement et qui un jour trouveront bien un vengeur. Encore une fois, je vous appartiens. Faites de moi ce qu'il vous plaira. Prenez ma vie si vous le voulez. Je ne suis pas femme à vous la disputer un seul instant.
0: Un discours héroïque et peut-être aussi embelli, puisqu'on peut le retrouver dans ses mémoires. Et on se pose la question, dans les mémoires de Louise Michel, quelle est exactement la part de la vérité dans la virgule de la citation. Mais en tout cas, quand même, soyons certains que c'est un discours qui était assez marquant, tranchant, ne serait-ce que par la posture et par l'argumentaire utilisé.
1: Mais il n'a pas convaincu les juges et les jurés.
0: Voilà. Puisque après, oui, parce que comme elle le dit, la sentence était plus ou moins écrite à l'avance. Donc elle finira en prison, mais pas que. Puisqu'après quelques passages dans différentes prisons qui sont pleines à craquer, puisque il faut bien caser tous les communards, Louise Michel et tous les opposants au gouvernement de Thiers, Louise Michel est finalement condamnée à la déportation à vie en Nouvelle-Calédonie.
1: Mais ça, on y reviendra dans le deuxième épisode. Et en décembre 1871, donc juste après la condamnation de Louise Michel au bagne à perpétuité, son correspondant épistolaire, le célébrissime Victor Hugo, a écrit un poème nommé « Viro Major », donc « Plus fort que l'homme », poème nommé « Viro Major » au mât de Louise Michel. C'est la première étape du combat de Victor Hugo en soutien aux communards condamnés et exilés à l'autre bout de la planète. On détaillera ce point-là aussi lors du deuxième opus. Et en attendant, vous passez un extrait du coup de ce poème de Viro Major.
4: Victor Hugo, en hommage à Louise Michel, Viro Major, ayant vu le massacre immense, le combat, le peuple sur sa croix, Paris sur son grabat, la pitié formidable était dans tes paroles. Tu faisais ce que font les grandes âmes folles, et lasses de lutter, de rêver, de souffrir. Tu disais, j'ai tué, car tu voulais mourir. Tu mentais contre toi, terrible et surhumaine. Judith, la sombre juive, Aria, la romaine, eussent battu des mains pendant que tu parlais. Tu disais au grenier, j'ai brûlé les palais. Tu glorifiais ceux qu'on écrase et qu'on foule. Tu criais, j'ai tué, qu'on me tue. Et la foule écoutait cette femme altière s'accuser. Tu semblais envoyer au sépulcre un baiser. Ton œil fixe pesait sur les juges livides. Et tu songeais, pareil aux graves

0: C'est juste, elle est infâme, à moins qu'elle ne soit auguste, disait leur conscience. Et les juges pensifs, devant oui, devant non, comme entre deux récifs, hésitaient, regardant la sévère coupable. Et ceux qui, comme moi, te savent incapable de tout ce qui n'est pas héroïsme et vertu, qui savent que si Dieu te disait « D'où viens-tu ? » tu répondrais « Je viens de la nuit où l'on souffre. Dieu, je sors du devoir dont vous faites un gouffre. »
1: C'était un extrait du Viro Major, hommage à Louise Michel, poème de Victor Hugo. Mais on ne vous l'a pas mis en entier pour ne pas vous endormir. Et on vous,
2: voilà. Après discussion, et après. Puis accord, puisqu'on avait un extrait de 3 minutes 50. Et Denis m'a convaincu que, pour votre attention, il valait mieux arrêter à 2,23.
1: Donc Louise Michel, et nous sommes en décembre, on va conclure cette première partie sur Louise Michel. Décembre 1871, elle et tant d'autres centaines, voire même des milliers de communards sont condamnés à des prisons, à des peines de mort ou à de l'exil au bagne, en l'occurrence à l'autre bout de la terre, puisque ça va être en Nouvelle-Calédonie. Et donc ce sera le début de notre prochaine émission sur Louise Michel. Et on va conclure cette émission par une chanson sortie il y a 3 jours à peine. Alors, pas plus dans l'actualité. Le 28 mars 2025.
2: Alors, du coup, c'est... ça fait déjà 3 jours, 28 mars ? Oui, j'oublie les jours.
1: Ah, pardon, on va passer le... Oui,
2: voilà. Ouais. Bon, bref, on ne sait pas compter.
1: Ça va être même pas une semaine.
2: Voilà.
1: Pour le coup, c'est tout frais sorti du fourneau. Chanson italienne d'un groupe que vous avez déjà entendu sur nos ondes de Radio Temps Rodez, et sur les Escapades, lors de l'émission sur Lucio Brac. Le groupe, c'est Banda Bardo, un groupe italien, et ils reviennent avec un tonique album Fandango, sorti il y a quelques jours, du coup, le 28 mars, et une tournée cet été, si vous passez notamment en Italie. La chanson que vous allez écouter ici parle d'un homme qui, à l'inverse des autres, ne baisse jamais la tête, essaye toujours de vivre pour la liberté malgré tout. Et ce n'est pas sa faute d'être ainsi, d'avoir la tête levée, d'aller de l'avant, malgré les brimades du candidaton. Donc le titre s'appelle « Non è colpa mia » et ça fait un peu trait aussi à Louise Michel qui a toujours la tête et qui va de l'avant malgré le destin qui n'est pas toujours favorable.

0: C'est Non école pas mis à Banda Bardo sur Radio Temps Rodez pour conclure l'émission numéro 1 sur Louise Michel. Et c'est pas sa faute non plus à Louise Michel d'être injustement envoyé au bagne comme à Cayenne, qui va être la fin de cet épisode et le début du prochain. Mais comme on l'a vu, elle est partie, un destin assez incroyable de cette fille bâtarde d'un vieux château désargenté de Haute-Marne, pour au final devenir une des meneuses de la première grande insurrection révolutionnaire socialiste qu'ait connue la France et l'Europe.
1: Oui, c'est ça. Enfin, elle a grandi dans une, enfin déjà dans des conditions assez particulières, hein, puisque c'est aussi ça qui l'a menée quelque part. Et son éducation prise en main par elle-même l'a poussée à avoir une certaine forme assez prédominante d'émancipation. Et elle a voulu transmettre cette émancipation à travers l'éducation. C'est pour ça qu'elle a voulu devenir institutrice. Et le fait aussi qu'elle se retrouve là, dans une France qui est en pleine métamorphose, et un Paris aussi qui, à la fois, se change radicalement de par son architecture, mais aussi, en fait, c'est vraiment le côté visible de l'iceberg, aussi de fond, avec une classe ouvrière qui monte avec des préoccupations associées. Le fait qu'elle arrive à ce moment-là, qu'elle rencontre les idées socialistes, marxistes, hein, on parle plutôt d'idées bien ancrées à gauche, ça permet voilà, de porter un étendard, et elle représente une certaine forme, une certaine classe sociale qui, du coup, la conduit en Nouvelle-Calédonie, et on verra le mois prochain comment on va finir la partie La vie de Louise Michel. On se retrouve le mois prochain. Bonne soirée.
0: Bonne soirée.
2: Adieu. 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

Et bonjour et bienvenue dans ce nouveau numéro de Latin America, présenté par El Nono. Aujourd'hui, on part au Brésil avec Tigana Santana. Et voici directement pour commencer, Das Matas.

Tigana Santana est née en 1982, dans les dernières années de la dictature militaire au Brésil, à Salvador de Bahia, ville de la traite négrière au passé colonial. Et ce qui frappe d'emblée, c'est le calme immense que fait naître sa musique. Il y a là une poésie, comme un temps suspendu, appel à la réflexion. Voici Ainabe, Naidi et Nyufi.

Héritier d'une lignée de poètes et d'intellectuels chantants du Brésil, musicien, chanteur, compositeur, mais également docteur en philosophie et chercheur polyglotte, Tigana Santana peut chanter en portugais, anglais, espagnol et français. Il est également le premier Brésilien à avoir enregistré un album en Kikongo et Kimbundu, langue d'Afrique de l'Ouest, dans lequel il mêle les traditions brésiliennes et africaines. Il sort un premier album, Massale, en 2010, puis The Invention of Color en 2012. 3 ans plus tard, il enregistre Tempo et Magma au Sénégal, entouré de chanteurs et de musiciens africains. Dans ses albums, les langues tribales qu'il déploie, avec cette belle voix douce, profonde et sincère, rencontrent les instruments traditionnels. Voici Canto para Atabaque avec Baiana System.

Tigana Santana nous propulse dans les contrées d'une musique au message universel, profondément enracinée en Afrique de l'Ouest. Mais la saveur brésilienne de ses chansons est toujours bien présente. Discrètement soutenue par une contrebasse et les percussions sensibles de deux musiciens africains, dont le grand Moriba Koita, sa magnifique voix chaude plane sur l'accompagnement tranquille de son étrange guitare à cinq cordes. Et on se prend à rêver de senteurs épicées dans la moiteur du soir sur les quais d'un port imaginaire entre Dakar et Rio. Une personnalité profonde, fière de ses racines et ouverte sur le monde. Son enfance est marquée par la musique. Son grand-père joue du saxophone, deux de ses oncles de la guitare acoustique et sa mère est à la fois actrice et chanteuse. On écoute Duembois, Deis de Agosto.

Le magazine Les Arocs, écrit de Tigana Santana. Le chanteur, guitariste, est aujourd'hui le trésor le mieux caché du Brésil. S'il est caché, c'est parce qu'il vit sur la canopée, survolant la jungle, des afro-samba, découverte il y a presque 40 ans par Baden Powell et Vinicius de Moraes. Voici Encarnacion M. Codia.

À l'époque du deuxième album de Tigana Santana, les critiques occidentaux l'avaient comparé à Nick Drake. Pour sa voix grave, douce et suspendue, on pense plutôt au folk singer américain Terry Callier. Période The New Folk Sound. La voix de Tigana Santana est basse et ambiguë. Un falsetto délicat, translucide, comme patiné, venu de très loin. La voix qu'on entend en collant un coquillage marin contre son oreille. Tigana Santana chante comme un violoncelle, ou comme la trompette de Chet Baker, ou comme si Chet Baker avait joué du violoncelle. Voici Flor Destinada, effleurer le destin.

imprévu. On ressent la chanson du destin, effleurer la nuit dans ma peau. 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

En septembre 2015, Tigana Santana sort son troisième album, Tempo et Magma, où il est imprégné de la spiritualité du Candomblé, la religion syncrétique, née pendant la période esclavagiste. Des chansons tressées de philosophie. Il a enregistré l'album au Sénégal avec des musiciens et des instruments traditionnels africains. Ce n'était pas la première fois que j'allais en Afrique, mais là, j'y suis resté presque 5 mois, raconte le musicien au journal Le Monde. Ce fut une expérience de vie très spéciale pour moi. Pas seulement musicale, cela m'a donné le temps de sentir les choses, de laisser influencer mon regard, pour bien me voir moi-même, à travers ma culture, mes racines. Je viens de la tradition culturelle afro-brésilienne, enracinée dans la philosophie et la spiritualité bantoue, qui considère le temps comme une énergie très importante. La culture bantoue est très présente au Brésil. La samba est un comportement musical et culturel bantou, l'art de la capoeira est bantou. Voici Guinean Hunters Chant.

C'est dans les plis de la mémoire que la voix de Tigana Santana cherche à écrire une œuvre au futur antérieur, une musique qui ne ressemble à rien d'autre qu'à son auteur. Docteur en philosophie et auteur de poésie, Tigana Santana se révèle diplomate, traverse le spectre musical constitué de tous les fantômes qui l'habitent, pour donner corps et âme à des chansons qui rappellent tout autant l'héritage bantou que l'influence de la pop anglo-saxonne. Loin d'être paradoxale, cette dualité entre les racines qui fondent son art et les rhizomes qui nourrissent son style attise une création hors pair, une folk postmoderne du genre singulière. Voici Moradia des Babalu avec le grand pianiste cubain Omar Sauza.

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En janvier 2020, Tigana Santana sort son quatrième album intitulé « Vida Código », à la douceur désarmante, véritable éloge de la lenteur et de l'art du murmure. L'auteur-compositeur, interprète, guitariste, producteur et chercheur nous présente 10 nouveaux titres, pour la plupart chantés en portugais, mais polyglotte, il s'exprime également en espagnol, français, anglais et en kikongu, langue bantoue parlée en Angola, au Gabon et dans les deux Congos. Lui qui n'a de cesse d'explorer ses racines africaines, et est l'un des seuls artistes brésiliens, si ce n'est pas le seul, à composer dans ces langues qui lui sont si chères. Voici Muilo avec Omar Sosa.

Tigana Santana, voix gracile d'un folk afro-brésilien, intimiste et baigné de spiritualité, est le chanteur-philosophe qui a forgé sa conscience noire entre la ville de Salvador de Bahia où il a grandi et le continent de ses ancêtres, écrit Télérama. Voici Mulo Loki Dos.

La pensée musicale de Tigana Santana, parole ou musique, est toujours cette manière de faire entendre le poème comme forme atteinte, ici des chansons, et forme cherchant à apparaître. Comme si nous assistions au processus d'écriture du poème et l'entendions achevé de suite. Nous pouvons voir sa structure interne émerger, voire surgir par l'évidence des instruments choisis et le visage de la mélodie. Si mélodie il y a, elle se propose également dans ce qui le retient, à la fois berceuse et offrande, intimité et partage. Aussi le rythme devient-il souffle, la voix un instrument à même de s'entendre, quoique cette voix semble suspendue comme un fil à suivre dans une histoire. Voici Nkongo.

Le remarquable septième opus de Tigana Santana, Casada Nocturna, sort en 2024, proposant des chansons épurées, nouvel hommage aux origines. Autant de pépites qui dialoguent de façon personnelle avec un riche héritage musical. Gilberto Gil, Juan Gilberto. Et qui confirme son statut au sein de la scène brésilienne actuelle. La culture afro-brésilienne est omniprésente à Salvador. Dans la musique, bien sûr, mais aussi dans la danse, la cuisine et les rituels religieux, comme le candomblé,

Voilà, c'était donc Latin America avec Tigana Santana do Brasil. Merci à toi, cher auditeur, auditrice. Merci à Tof à la réalisation et merci à toutes les radios qui diffusent mes émissions. Merci au site Wikipédia, Le Monde, Radio France, Teatski, Jazz sous les pommiers, Helico Musique, Journal La Terrasse, qui m'ont permis de préparer cette émission. Je te laisse avec le morceau Mululoki et une citation de Abraham Lincoln, qui doit se retourner dans sa tombe, avec en ce moment Trump au pouvoir. Si l'esclavage n'est pas mauvais, rien n'est mauvais. À ciao, bonsoir.

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0: commence sur la plage. Bon,
1: faut montrer qu'on est là.
0: Ouais, on essaie de montrer qu'on est là, mais enfin, on attend surtout.

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